0: Tucker et moi, on vous a rapporté ici hier soir.
1: Pourquoi ?
0: Parce que vous vouliez aller nager avec vos amis, alors vous avez grimpé sur un petit rocher, vous avez glissé, vous êtes cogné la tête et vous êtes tombé dans l'eau. Et alors, j'ai sauté à l'eau et je vous ai sauvé.
1: Mais attendez, vous nous espionniez ?
0: Non, non, quoi ? Non, n'espionnez pas, non, je vous jure, on était en train de pêcher, c'est tout. On n'a rien vu, enfin j'ai rien vu, peut-être que Tucker il a vu...
1: Où sont mes amis ?
0: Ils se sont enfuis dans la forêt.
1: C'est pas vrai, ils m'ont laissé là, comme ça ?
0: Ouais, mais faut pas leur en vouloir. Y a des gens qui supportent pas le stress. Et du coup, on vous a amené ici, en espérant que vos amis viendraient vous chercher le lendemain.

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Bonjour à toutes et à tous, bienvenue dans cette émission L'eau à la bouche. L'émission 100% nature qui vous parle tous les mois du vivant, de la biodiversité, de la nature, des milieux naturels, de l'agriculture ou des territoires ruraux. Cette émission donne la parole à toutes celles et ceux qui aiment et agissent pour la préservation de notre environnement ou de nos paysages, pour aujourd'hui et demain. Vous pouvez écouter cette émission sur votre radio dans l'Hérault, l'Aveyron et le Tarn grâce aux radios associatives locales. Radio Pays d'Hérault, RPH Sud, Radio Clapas, Radio Campus Montpellier, Radio Larzac, Onda País Radio ou Radio Plus FM. Après l'été caniculaire que nous avons connu, je suis heureux de vous retrouver pour une nouvelle saison d'émission Eau à la bouche. Notre monde change rapidement et cela me donne toujours plus envie de vous donner la parole, de la donner aux habitants du territoire sur leurs perceptions ou leurs actions pour le territoire, pour les paysages, pour l'humain et la nature, ici et maintenant. Aujourd'hui, je vous propose de nous interroger ou ouvrir un champ de réflexion autour de cette question. Et si le salagou prenait la parole ? Pour initier ce questionnement dans notre relation à une entité naturelle telle que le lac du Salagou, Bruno Betz, président de l'association du MAS des Terres Rouges, revient avec nous sur une table ronde qui s'est déroulée le 5 septembre dernier à Octon.

de projet, adaptation au changement climatique et de recomposition spatiale. Il vous parlera des projets de gestion des zones humides portés par l'Aglopole de Sète. Marine, Antonin, François, Lucille ont rencontré Guillaume Duverger, qui est en charge du projet Roselière méditerranéenne porté par l'association ADENA au sein de la réserve naturelle nationale du Bagna, à côté d'Agde. Bienvenue à vous, c'est l'émission Eau à la bouche. Partons découvrir nos territoires.

0: Nous démarrons cette émission haut à la bouche avec l'association du MAS des Terres Rouges, MAS pour Mouvement Associatif Solidaire. Nous rencontrons cette association aujourd'hui qui œuvre dans le périmètre du bassin versant du lac du Salagou et nous reviendrons tout à l'heure sur un événement qu'elle a organisé à Octon le samedi 5 septembre 2026, une table ronde qui s'intitulait « Et si le Salagou prenait la parole ?» Pour découvrir cette association, revenir sur son historique, sur ses activités, j'ai à mes côtés Bruno Betz qui est son président. Bonjour Bruno.
1: Bonjour, bonjour.
0: Est-ce que tu pourrais nous présenter cette association du MAS des Terres Rouges? Depuis quand existe-t-elle? Quelles ont été ses activités historiques?
1: Oh, c'est une belle association, une belle aventure, qui date maintenant depuis 23-24 ans. C'est une association, c'est une équipe pluridisciplinaire en fait, de plus de 40 personnes qui contribuent depuis 23 ans à la vie du territoire, en valorisant, en protégeant, en visitant, en incitant à la restauration des riches patrimoines existants sur son aire d'intervention privilégiée qui est, comme vous l'avez très bien dit tout à l'heure, le bassin versant du Salagou. L'eau et le bassin versant est pour nous quelque chose de très important. On fait la promotion des paysages, des arbres, de l'eau, des patrimoines bâtis et non bâtis. Donc une de nos activités, ça sera, vous l'avez compris, des balades sur le territoire, des balades pour découvrir avec les habitants notre beau territoire. Notre deuxième activité privilégiée principale qu'on aime bien faire, c'est d'animer des réflexions sur les sujets plus généraux, comme l'écologie, comme le réchauffement climatique, la géologie, beaucoup, l'évolution du territoire et de la citoyenneté. D'ailleurs, le MAS des Terres Rouges a passé des conventions avec le Grand Site de France et le Géoparc. Ça veut dire tout simplement qu'ils souhaitent peser, ils souhaitent participer et faire vivre ce territoire et prendre part au débat public sur le développement économique, mais aussi sur les dynamiques sociales, écologiques qui sont à l'œuvre. Ils veillent à ce que ce grand site, ce territoire ne soit pas, tout ce qu'on y fait ne soit pas quelque chose de fragilisant, d'anesthésiant, parce que ce petit joyau de territoire doit vivre. Et notre troisième activité privilégiée, notre façon, troisième façon de faire vivre cette association avec le territoire, c'est de publier. Nous publions des ouvrages sur un peu tout ce qui se passe, enfin sur le patrimoine de notre territoire. Nous avons écrit sur Selle, sur le barrage, sur Salasque et l'eau, sur Octon, sur Roubignac, sur Lozière, sur Lyosson récemment, puisque je viens de terminer un bouquin sur Lyosson, sur l'écologie, sur plein de choses. Donc c'est une activité du MAS qu'on aime bien, c'est de publier quelques ouvrages.
0: Est-ce que tu peux nous raconter comment tu en es arrivé à t'intéresser à cette association et à t'y engager en tant que bénévole jusqu'à être président?
1: Oh, voilà, c'était un long cheminement, vous vous en doutez. Non, mais je suis pas originaire de Lyosson, je suis lorrain au départ. Mais ça fait 40 ans maintenant que j'habite ici et j'ai très rapidement rencontré plein de gens qui travaillaient sur le lac, sur la défense du lac, sur la défense du village, sur plein de choses. Donc je me suis un petit peu intéressé à la vie des choses. J'ai rencontré bien sûr des grandes figures du territoire, des photographes, des écologues, des géologues, des sociologues. Et puis je me suis aperçu qu'une association s'était créée il y a 23 ans pour justement faire la promotion de ce territoire cette association s'intéressait, enfin, voulait bien s'ancrer sur l'ensemble des villages. Et on s'est aperçu à cette époque-là,

0: je vais pas citer les noms, mais il s'est aperçu à ce moment-là que le village de Lieusson n'était pas concerné. Donc ils sont venus me voir et ils m'ont dit, est-ce que tu viendrais bien travailler avec nous et puis faire un peu la promotion de ton village et puis nous aider un petit peu nos réflexions. Et voilà, je suis arrivé donc comme ça, en tant que bénévole et en tant que spectateur. Je dirais pas spectateur, non. Je dirais comme apprenant, parce que j'ai appris beaucoup, beaucoup de toutes ces réunions, de tout ce travail, toutes ces richesses qui étaient dans cette association. Et du coup, j'ai participé à l'organisation d'une première table ronde à Salasque sur le réchauffement climatique, justement, avec le département, avec plein de gens. Après, j'ai fait la promotion de mon village. J'ai organisé une balade théâtralisée à travers Lieusson. Et on a découvert des tas d'aspects inconnus de Lieusson. Et avec plein de surprises, très multidisciplinaires. Par exemple, on a une troupe de théâtre qui est venue nous faire une embuscade en plein milieu de la balade. Un concert qui a terminé la balade. Et la petite cerise sur le gâteau, ce qui va vous intéresser aussi, c'est notre ami, un de nos membres, Philippe Martin, à qui j'ai demandé d'organiser et de créer à Lieusson une table d'orientation. Parce que depuis le belvédère de Lieusson, on a une vue magnifique sur tout le territoire. D'ailleurs, la même, mais 10 fois mieux, au sommet du mont Lieusson. Et il a refusé de faire cette table d'orientation. Il m'a dit non. On va faire plutôt une table d'orientation géologique. Et depuis, sur le belvédère de Lieusson, il y a un belvédère géologique qui explique toute la richesse géologique du territoire. C'est voilà, à l'issue d'une des balades, une issue d'une des balades du Mas des Terres Rouges. Après, nous avons continué à travailler sur des bouquins, des livres, nous avons fait un bouquin sur Salasque. Avec la communauté de communes du Lodévois, nous avons réédité un bouquin sur Celle et la création du barrage. Nous avons organisé un certain nombre de conférences et de tables rondes sur l'écologie, qui d'ailleurs a abouti sur la rédaction d'un ouvrage sur l'écologie, qui est en vente, qui est à votre disposition également. Voilà, après nous avons fait venir des personnalités. Francis Allais est venu très récemment. À l'époque, une dizaine d'années maintenant, nous fait une conférence sur l'arbre et sur son rêve, son utopie, mais c'est quand même un beau rêve de recréer une forêt primaire sur la France, sur l'Europe. Voilà, donc on s'est enrichi de ces conférenciers-là. Nous avons fait aussi une grosse conférence à la médiathèque de l'Odève autour du thème des paysages. Paysages sonores, paysages lumineux, paysages religieux, paysages artistiques. Et qui était d'ailleurs l'occasion des journées du patrimoine du Lodévois-Larzac. Balade qui s'est terminée sur un des lieux qu'on aime bien remettre en valeur, qui est donc Notre-Dame de Clans à Celles. Voilà un petit peu quelques exemples de nos activités très variées, et très riches et très passionnantes.
1: À travers cette présentation, je retiens deux mots, promouvoir les paysages et les villages, et aussi préserver les paysages et les villages. Ici, on parle de la vallée du Salagou, mais ça pourrait s'appliquer aussi ailleurs. Pourquoi ça vous semble important que des habitants, des citoyens s'impliquent, s'engagent dans un mouvement, dans cette association, pour justement la promotion ou la préservation? Quelle définition exacte vous faites de ces deux mots?
0: Je crois qu'il y a plusieurs choses à dire. La première, c'est qu'il ne faut pas oublier que nous sommes dans des sites classés UNESCO, Géoparc, mais aussi grands sites de France. Ce sont comme des rares grands sites ou sites classés habités. Et à partir du moment où ils sont habités, que tous les jours, qu'il y ait grand site ou pas grand site, qu'il y ait UNESCO ou pas UNESCO, il y a des chasseurs, il y a des pêcheurs, il y a des agriculteurs, il y a des gens qui travaillent, des gens qui travaillent en télétravail. Donc il y a des gens, le territoire, il vit. Donc le territoire, il vit. Et le discours des habitants, le discours des gens, c'est de dire, on veut bien tout ce que vous voulez, on veut bien des grands sites, on veut bien, mais on veut éviter le surtourisme, on veut éviter que ça soit des contraintes. On veut vivre bien avec ses labels et ses classements. Sinon, ça ne nous intéresse pas, on n'en voudra pas. Donc, préserver notre environnement, préserver notre vie de tous les jours, c'est déjà le très important. Et puis on fait la promotion parce que voilà, je crois que le territoire est tellement beau qu'on a envie de le faire connaître. Pas trop, mais un petit peu quand même. Et éviter le surtourisme, j'ai déjà dit, mais c'est, je crois que on a envie de le montrer, quoi, notre territoire. Et je crois que ça me paraît important que les habitants et les associations soient parties prenantes. C'est pas que l'affaire des élus, c'est pas que l'affaire des maires, c'est pas que l'affaire des structures internationales, c'est notre vie de tous les jours. Et je crois qu'il ne faut pas l'oublier. Dernière chose que je dirais, c'est dans l'ADN du Mas des Terres Rouges. Nous, on fait la promotion du territoire, on le valorise, on le protège à notre façon.
1: On parlait de promotion ou de préservation, mais oui, il a aussi été question de réflexion. Donc c'est l'occasion de revenir sur cette table ronde qui a été organisée le 5 septembre dernier à Octon et qui s'intitulait « Et si le Salagou prenait la parole ?» Notre territoire, était-il écrit, est lui aussi concerné par le réchauffement climatique et la dégradation de la biodiversité. Pourquoi ne pas protéger le Salagou en tant que sujet de droit ? Voilà une des questions, par exemple, qui était posée pour cette table ronde. Bruno, est-ce que tu peux nous présenter le pourquoi de l'organisation de cette table ronde ? Comment est née cette idée de questionner le statut du Salagou ?
0: Alors, là aussi, c'est une longue histoire. Lors de nos réunions de travail habituelles, puisqu'on se réunit tous les mois, tous les deux mois, et on parle un petit peu de la vie de tous les jours, un des sujets qui préoccupait les gens, c'était les projets ou les menaces, je ne sais pas comment on peut dire, de regroupement de communes. Il y a des communes qui voulaient se regrouper entre elles pour former qu'une seule. Bon. Une seule qui s'appellerait Salagou, point, etc. Bon. Donc ça a interrogé beaucoup le territoire, donc on a eu des réflexions avec les maires, avec les élus, les habitants, et on a fait mener une réflexion sur le monde commune. Et assez rapidement, on est arrivé sur, quand on recherchait un sens, quand on cherchait un fil rouge, un fil conducteur de notre réflexion, on s'est dit quand même, il y a quelque chose qui est assez typique dans nos statuts, mais aussi dans notre réalité, c'est le bassin versant. On a un bassin versant du Salagou qui regroupe, bien toutes les communes, à peu de choses près, mais grosso modo, toute la logique qui vient du col à Merquière jusqu'à la Lergue, je crois que tout ça, c'est tout ce qui irrigue le Salagou, tout ce qui a formé le lac d'ailleurs, c'est le bassin versant. Et peut-être qu'il y a là une logique de se regrouper autour de l'eau, autour de l'eau qui est quand même un des facteurs qui a permis le développement de tout le territoire. Si le village de Salasque ou le village de Lieusson existe, c'est parce qu'il y a de l'eau. Il y a des sources, il y a 10 sources, il y a 10 rivières à Lieusson, vous ne saviez peut-être pas. Il y a 10 rivières qui se jettent dans le golfe de Lieusson, dans le lac. Bref, donc on est arrivé à cette notion, retravailler la notion de bassin versant. Et en travaillant la notion de bassin versant, nous sommes tombés sur un document passionnant qui s'appelle « Pour un conseil diplomatique des bassins versants ». C'est l'objet d'une rencontre à Genève, sous l'égide de l'ONU, d'une réflexion pour réfléchir à un conseil diplomatique des bassins versants, c'est-à-dire à donner la parole au territoire, donner la parole aux rivières, comme fil rouge, comme fil de vie de l'ensemble du territoire. Et la lecture de ce document nous a fait réfléchir sur, si on va plus loin, plutôt que de chercher des réponses administratives ou classiques, parce que ça se fait partout, essayons de voir un petit peu si le territoire lui-même n'a pas quelque chose à nous dire. Et on est arrivé à cette notion de dire, et si le Salagou prenait la parole, se défendait lui-même. Et puis, de fil en aiguille, on s'est aperçu que le village de Selles menait une réflexion assez proche de ça. On s'est aperçu qu'il existait en France le Parlement de la Loire. Des exemples existent dans toute la France, la Garonne, la Seine. certains de nos partenaires et amis ont travaillé sur la parole à la rivière de la Mosson, à la rivière du Lez, tout près de chez nous. Des exemples concrets existent aussi en Espagne, parce qu'en Espagne, je dirais que la démarche a été jusqu'au bout, actuellement, jusqu'au bout, à savoir que c'est aujourd'hui une structure, c'est un conseil qui existe, qui est juridiquement calé, qui est passé au journal officiel du gouvernement espagnol, Bon, des démarches qui ont abouti. D'autres démarches existent aussi, vous vous en doutez, dans le monde, hein, en Amérique du Sud, sur le Gange d'ailleurs aussi. Voilà, donc on est arrivé sur plein d'exemples. On s'est dit que bah, ça vaut le coup de réfléchir à cette question-là, ça vaut le coup de gratter un petit peu, de demander aux gens d'en participer à cette réflexion, et puis de demander à des gens compétents de bah, venir nous expliquer un petit peu. Voilà. On en est là, on est à la recherche d'explications, on est à la recherche de comprendre comment ça marche ailleurs, qu'est-ce qu'on pourrait faire, et puis qu'est-ce qu'on doit faire aussi, comment on doit réfléchir un petit peu, comment on doit continuer à structurer notre réflexion sur ce sujet-là.
1: Et du coup, qui est-ce que vous êtes allé chercher? Qui a été invité comme intervenant à cette table ronde?
0: Alors, bon, ça s'est fait petit à petit, ça s'est fait pas par hasard non plus. Je dois dire aussi que on était pas mal aidés par deux chercheurs, l'un du CIRAD de Montpellier, l'autre de Stockholm Resilience Center en Suède, qui ont mené une recherche sur le salagou pendant 3 ans. Et qui ont essayé de me pointer un petit peu comment ça se passe, quoi, et quelles sont les vulnérabilités du lac, quelles sont les vulnérabilités et la fragilité de notre territoire. Donc du coup, qui dit vulnérabilité dit qu'il faut peut-être se défendre. Voilà. Et puis, ils se sont aperçus aussi que ça ne pouvait pas se faire tout seul. C'est pas le lac qui va parler tout seul. C'est un dialogue qu'il faut créer entre l'humain et le non-humain, entre les habitants et la nature. Et cette interactivité, cette interconnexion entre le vivant et le non-vivant continue notre réflexion. Et dans cette réflexion-là, nos amis de Stockholm et de Montpellier nous ont aidés à trouver des intervenants, 3 intervenants tout à fait passionnants, que je peux vous présenter rapidement, qui sont l'un de Paris-Tours, c'est Pascal Ferren, c'est un philosophe en fait, c'est philosophe, il se baptise comme ça, philosophe, auteur, co-concepteur des auditions du Parlement de la Loire, donc il nous a parlé du Parlement de la Loire, auteur d'approches sensibles et de dialogues publics sur le Lèze, sur la Meusson et d'autres espaces aquatiques, donc quelqu'un qui, les mains dans le cambouis, il est sur le terrain. Donc il nous a parlé de ses expériences, comment il est intervenu, comment ça se passe un peu, comment les choses évoluent lentement un peu partout, surtout sur la Loire, mais aussi il nous a fait part d'autres expériences qui existent un peu ailleurs. On a fait venir aussi Raphaël Matevet, qui était déjà venu nous faire plusieurs conférences. C'est un directeur de recherche du CNRS de Montpellier. C'est un écologue, un géographe. Et c'est lui qui est porteur du concept de solidarité écologique. Solidarité écologique, pour lui, ça veut dire l'écologie, c'est pas une science à part, c'est vraiment, voilà, avec les gens, comment ça se passe, c'est la relation humain-non-humain, c'est comment les humains sont solidaires à la nature et comment la nature est écoutée et comment elle renvoie aussi quelque chose à l'humain. Et puis, passage obligé aussi, nous avons demandé à Camille Rolls, qui est un docteur à la faculté de droit de Montpellier, qui a fait un gros travail sur le droit des étrangers, sur le droit international de l'environnement, et qui nous a parlé un petit peu des aspects plus juridiques. C'est bien beau de donner la parole à quelqu'un comme le salagou, s'il ne peut pas se défendre, s'il ne peut pas aller en justice, s'il ne peut pas déposer plainte. Juridiquement, comment ça se passe? Donc c'est tout à fait passionnant. On n'a pas de réponse, je le dis tout de suite, mais il y a des endroits où ça se passe bien, et on pourra en parler plus tard s'il faut. Voilà. Et puis, il nous a semblé aussi que ce débat, cette table ronde ne pouvait pas avoir lieu non plus sans l'ancrer sur le territoire et sans faire venir des gens qui travaillent sur le territoire, quoi, qui sont là. Et on a fait venir, comme ça, on a fait venir Alain Raverolle, qui est un naturaliste, hein, de l'association Salles Pareil. C'était aussi un élu du conseil d'administration de France Nature Environnement, qui vit au Cton, local, qui nous a parlé de son expérience d'ornithologue, de sportif, parce que ornithologue, il va donner à manger à l'aigle de Bonelli, il monte dans les falaises, il fait l'escalade, il est tout le temps dans la nature. Et il nous a parlé de son lien à la nature et son regard à lui, et ses interrogations. Et puis, le dernier intervenant, c'était Sébastien Lessade, un habitant de Lyosson, élu au conseil, à la communauté de communes du Clermontais, qui est en charge de beaucoup de dossiers, qui lui-même donc, est agriculteur, viticulteur, et qui a entrepris, au regard du réchauffement climatique, un certain nombre de modifications et de changements dans ses cultures, puisqu'il cultive maintenant la grenade. Voilà, donc ce petit panel nous a parlé pendant 2-3 heures, et ils ont échangé entre eux avec la salle, beaucoup de questions ont été posées, pour essayer d'être concret. Je crois qu'on n'était pas là pour tirer des conclusions, on était là pour comprendre, et puis faire du brainstorming, comme on dit, et puis voir comment on pourra demain continuer à réfléchir à cette question-là.

0: Qu'est-ce que tu retiens de tout ce qui a été échangé ou dit durant cette table ronde? Quels sont un peu les faits marquants ou les paroles marquantes où tu t'es dit, ah ben tiens, oui, ça fait avancer ma réflexion, je ne voyais pas les choses comme ça, et d'entendre ça, ça me fait bouger.
1: Beaucoup de choses, mais en même temps, ça reste encore très flou. Non, je crois que les principales images que j'ai retenues, c'est effectivement, c'est de continuer, de toute façon, pour l'instant, simplement à ouvrir le dialogue entre l'humain et le non-humain, ouvrir le dialogue entre le lac et nous, et les gens. Se poser la question, se dire tout simplement, c'est ce qui s'est dit lors de cette table ronde, se dire simplement, bon, si le Salagou prenait la parole, qu'est-ce qu'il nous dirait? Allez, prenez un papier, un crayon, écrivez. Qu'est-ce qu'il dirait? Et de quoi il se plaindrait? Quand on évoque un projet de, je dis n'importe quoi, de développer un port ou une base nautique sur le bord du lac Salagou, est-ce qu'on lui demande son avis au lac? Et qu'est-ce qu'il dirait? Il y a des canadaires qui viennent taper sur le lac et prendre de l'eau. C'est très bien, mais est-ce que le lac est d'accord? Est-ce qu'il n'est pas en train de souffrir de ces chocs d'avion? Je blague volontairement. Mais voilà, c'est une façon de dire, posons-nous la question déjà, tout simplement. C'est ce que j'ai appris. La deuxième chose que j'ai retenue aussi, c'est que il ne s'agit pas de créer un parlement du Salagou. Aujourd'hui, on n'est pas là. Je crois qu'on est plutôt là pour engager un dialogue entre la nature et puis nos pratiques d'agriculteurs, de viticulteurs, de retraités, d'habitants, d'élus, d'industriels. Souvent, on est revenu sur le sujet, sur le questionnement autour du risque d'avoir un jour une exploitation de mine de lithium autour du lac. Bon, qu'est-ce que ça veut dire? Est-ce que c'est compatible avec notre démarche? Est-ce que c'est compatible avec un grand site de France? Est-ce que c'est compatible avec un géoparc? Qu'est-ce que le territoire nous dit? Qu'est-ce que le sol nous dit? Est-ce qu'il est d'accord pour qu'on le creuse, qu'on le fore, qu'on le mette des camions dans tout le... Bon, c'est une question qui est revenue au cours de la table ronde. On s'est dit, mais ouais. Bon. Alors, déjà, engageons le dialogue, continuons le dialogue, posons-nous la question à la place de la nature et essayons de bien se mettre, bien comprendre ce qu'elle veut nous dire. Alain Ravérol, d'ailleurs, a terminé un peu son intervention en disant je ne vois pas comment on peut faire. Sauf à faire la révolution. Je ne sais pas ce qu'il veut dire comme révolution, mais en tout cas, il faut changer effectivement beaucoup de choses dans nos pratiques quotidiennes et dans notre façon de réfléchir à l'avenir de notre territoire et à sa promotion. Là, on est bien dans l'ADN du Mas des Terres Rouges.
0: Quelques autres enseignements de cette table ronde, d'autres choses qui te reviennent
1: Non, ce que je retiens surtout, c'est que, enfin, ce que j'ai retenu aussi, c'est sur les aspects juridiques, c'est quand même encore un peu compliqué à comprendre, un peu compliqué à voir comment les choses pourraient se faire. Je pourrais prendre quelques exemples, d'ailleurs, les exemples que j'ai pris dans ma présentation. Si je regarde un petit peu dans mes notes, voilà, un article dans le Nouvel Obs, Émilie Brouze, une journaliste qui écrivait récemment sur le dérèglement climatique et l'effondrement de la biodiversité, elle dit que ça pousse quand même les institutions et les entreprises. C'est quand même un élément nouveau, c'est que dans tout ce qu'on dit là, c'est pas que les élus et les habitants, c'est aussi les entreprises qui sont concernées par cette réflexion. Il donnait un exemple tout à fait intéressant, c'est lors des conseils d'administration de l'Université de Lyon, Lyon 1, à chaque réunion, le président de séance commence par « Qui parle pour les loups ?» C'est une façon de dire, c'est qui vient nous titiller sur nos réflexions et qui va nous rappeler qu'effectivement, les loups, la nature, ont leur mot à dire dans nos réflexions. D'autres philosophes nous ont dit aussi, nous amènent à réfléchir aussi sur une notion toute simple, mais qui rejoint un peu l'interactivité dont j'ai évoqué tout à l'heure, sur les notions d'habitabilité, comment on habite un territoire et dans quelles conditions. D'autres nous disent aussi, dans certains conseils communautaires, dans certaines associations d'élus, on commence à voir apparaître des sièges qui sont consacrés à la nature. Quelqu'un représente la nature et intervient au même titre que les autres administrateurs. Donc voilà, je crois qu'il y a plein de petits exemples qui montrent bien qu'on se cherche, qu'on cherche les solutions, qu'on cherche à approfondir cette question, sans avoir encore pour l'instant les réponses. Mais je crois que le débat est intéressant et puis c'est notre vie de tous les jours.
0: Merci pour avoir initié ce débat et nous avoir fait réfléchir autour de cette question de la parole des entités naturelles. À t'écouter, moi, la réflexion qui me vient, c'est que peut-être l'enjeu n'est pas tant de donner la parole à une entité naturelle, puisqu'elle ne peut pas parler, elle n'a pas le langage humain, mais peut-être que c'est plutôt de passer d'un moi-je plutôt à un nous, nous qui soit moi-je plus la nature, et puis de voir dans quelle mesure nous pouvons nous questionner, formuler différemment nos questionnements dans les projets que nous menons, pour un peu plus intégrer les enjeux à la fois humains et de la nature. Est-ce que le Mas des Terres Rouges a défini un après de cette table ronde? Quel pourrait être le prochain pas ou la prochaine étape de cette réflexion?
1: Non, nous avons notre Assemblée Générale prochainement, ça fait partie de nos préoccupations et de nos envies. Je crois que nous avons envie de continuer cette réflexion-là. Je crois qu'on a... On a un petit peu envie de réinviter un certain nombre de personnes, d'ailleurs ceux qui sont venus à la table ronde, qui elles-mêmes, à leur niveau, réalisent concrètement des chantiers et des avancées sur ce sujet-là, et de les faire venir pour nous aider peut-être à argumenter, à travailler, et puis à élargir un peu notre réflexion. Je crois que, vous savez, à cette table ronde, on était une petite quarantaine, cinquantaine. C'est pas beaucoup, un territoire comme le nôtre. Hein. Donc je crois qu'il faut qu'on élargisse, il faut qu'on trouve d'autres systèmes, pour d'autres temps et d'autres lieux pour continuer la réflexion. Mais très concrètement, c'est une chose est sûre, c'est qu'on va déjà, nous, dans nos propres instances, raisonner un peu comme ça et rappeler régulièrement ce souci et cette façon de d'aborder les choses. Et je crois que petit à petit, on a le temps, il n'y a pas le feu au lac, comme on dit. Hein.
0: C'est peut-être déjà ça le prochain pas. Ben, merci Bruno pour ces échanges et puis cette réflexion autour du salagou et de cette parole d'une entité naturelle qui pourrait peut-être exister. En tout cas, ça vaut le coup d'y réfléchir. À bientôt.
1: Et ben, un grand merci à vous.

0: Bonjour à tous, nous sommes un groupe de 4 étudiants de l'école Pôle Sup Nature à Montpellier. Dans le cadre de notre formation BTS Gestion et Protection de la Nature, nous sommes allés à la rencontre de différents acteurs pour parler du changement climatique et de ses impacts sur le lido des Arestiers. Aujourd'hui, nous vous proposons une interview de Claude Benck, président de l'association des riverains de Frontignan-Plage.
1: Bonjour Claude Benck.
2: Bonjour.
1: Vous êtes président de l'association des riverains de Frontignan-Plage. Depuis plusieurs décennies, le trait de côte recule sur le lido des Arestiers. Comment les riverains vivent-ils cette évolution progressive du littoral?
2: Alors, lorsqu'on parle du lido des Arestiers, on parle d'une localisation bien précise, parce que le lido de Frontignan comprend le lido des Arestiers qui va jusqu'à Villeneuve-les-Maguelones. Et dans la tête des gens, le lido des Arestiers, effectivement, bouge beaucoup. Par contre, tous ne voient pas l'influence que peut avoir la montée des eaux, le changement climatique et autres sur leur habitat aujourd'hui, puisque le lido des Arestiers est dans leur tête une partie naturelle du lido de Frontignan qui n'est pas habitée. C'est vrai qu'ici, on a été protégé par des épis jusqu'à un certain point de la côte, alors que au niveau des Arestiers, effectivement, c'est très très marquant. Le lido, la grande dune de cailloux, elle a été faite et refaite maintes fois, en sable d'abord, et puis après en cailloux. Donc là, ça tient un peu mieux, mais la plage, elle fait 10 mètres, 12 mètres peut-être. Monter sur la passerelle entre l'étang, qui est d'un côté que vous avez vu, et puis la mer que vous avez peut-être pas vue, sauf du pont, mais il y a 1 mètre. Donc il y a peu pour que la mer passe d'un côté à l'autre. Et à partir de là, on peut se demander ce qui va se passer là. Donc, les habitants de Frontignan, certains sont très mobilisés pour ça. Ils sont comme moi, hein, ils voient bien le changement. D'autres, un peu moins, d'autres, pas du tout, d'autres contestent.
1: Face au changement climatique, jusqu'où pensez-vous qu'il soit pertinent de chercher à maintenir les usages et les infrastructures humaines telles qu'elles existent aujourd'hui ?
2: Le processus est engagé, Il est inéluctable. Alors après, jusqu'où le maintenir, il y a plusieurs choses. L'habitat. Déjà l'habitat, bon, il faut le réguler fortement dès aujourd'hui, si ce n'est pas déjà fait. Je prêche pour qu'on arrête de construire, parce qu'à un moment ou un autre, il va falloir partir. Ça, moi j'en suis persuadé. Alors, c'est dans 30 ans, c'est dans 50 ans, c'est dans 75 ans. Tout à l'heure, on a parlé du trait de côte à 30 ans, mais à 100 ans, il n'y a plus rien. Vous avez la marge, quoi. Hein.
1: Ouais.
2: Alors après, on va faire des prévisions parce que on demande de 30 ans et 100 ans. Donc, on a demandé à ce que, si possible, on ait des budgets un peu plus élargis, de façon à pouvoir voir à 50 ans, à 75 ans, faire des repères.
1: Mm-hmm.
2: On dit aujourd'hui à 30 ans, le trait de côte, il va être là. Si demain c'est pire, ben il faudra revoir un petit peu ce qui est derrière, les règles, les choses comme ça. Si c'est mieux, mais tant mieux. On pourra peut-être assouplir, mais il faut baliser. Il faut baliser le terrain. Aujourd'hui, on sait qu'à 100 ans, normalement, il n'y a plus rien. 50 ans sur le lido de Frontignan, je pense que ça va être dans l'état actuel des choses, ça va être un point important. 30 ans, 50 ans.
1: Et est-ce que vous pensez que du coup les riverains ils vont être prêts à changer leurs habitudes ou alors ça ne va pas changer ?
2: Ils sont obligés. Si au lieu d'avoir 20 cm d'eau, il y en a 50, 60, sachant que aujourd'hui on ne parle pas de protection. La seule chose qu'on peut espérer, c'est que les gens, quelque part, soient au minimum indemnisés, que ce soit des commerces, que ce soit des sociétés qu'on colle parce qu'on parle aussi de l'étang de taux, que ce soit les riverains qui vont perdre leur patrimoine, leur habitat. Il faut que les gens entendent les messages, quoi. Ça sert à rien de faire l'autruche. Surtout que c'est pas dans le sable qu'on met la tête, c'est dans l'eau, là. Je pense qu'il faut insister sur le fait que ce n'est pas que la montée des eaux. Aujourd'hui, quand même, je me dis, ça va très vite. Ça va très bien. Ces phénomènes-là que l'on voit, il y a 10 ans, on ne les voyait pas à la télévision. Puis tout est lié. On a des tempêtes de neige aux États-Unis qui provoquent, je ne sais pas trop quoi, ils nous l'ont expliqué l'autre jour. Ah oui, si, des courants très hauts dans l'atmosphère qui nous amènent des tempêtes, et puis ça va sans parler, pour l'instant on en parle peu, mais les courants marins qui vont être modifiés, Gulf Stream et autres. Le jour où le Gulf Stream va être modifié, ou El Niño ou autre, ça va poser de graves problèmes quand même à la planète.
1: Et vous, en vivant ici, vous le ressentez aussi ou...
2: Ah ben on le ressent, oui, je vous dis, parce que... Alors, je vous parlais tout à l'heure des tempêtes qui sont, pas plus, à mon avis, pas plus fortes qu'avant, plus durables peut-être, parce que là, on a aujourd'hui beau temps, demain il pleut, alors qu'à Frontignan, bon, lorsqu'on avait un vent du nord qui commençait à se lever, bon, on savait qu'on en avait pour 3, 4, 6, 9, c'était toujours par 3. Jour de beau temps, aujourd'hui, depuis décembre, on a pris mal, Montpellier c'est pareil. Donc on a vu de l'eau quand même. Hein.
1: Oui.
2: Donc aussi bien pour les nappes, mais pour les habitants, oui, on le constate. Et on constate que ça creuse. Alors ça creuse, les bandes de sable se déplacent. Il y a 10 ans, il a été décidé de refaire le cordon lunaire. Si vous avez l'occasion, vous arrêtez, vous marchez un peu, vous verrez comment il a été attaqué quand même pendant les dernières tempêtes. On a rechargé les plages de je ne sais plus combien de milliers de mètres cubes de sable. Ce sable est reparti en mer. Mmh. Alors il revient sur les plages. Alors on le voit, parce que quand les vagues se brisent, elles se brisent à 300 mètres, on les voit. Plus de ce côté, plus l'année d'après, c'est plus de ce côté. Le sable progresse d'un côté, mais vers les Arresqués, il n'y va plus. Le problème, c'est que à un moment, ça a été mal pris. On a fait plus de peur aux gens par les solutions qu'on avançait, c'est-à-dire il va falloir partir, que par le phénomène lui-même. Et donc, ce phénomène, effectivement, il fallait expliquer que c'était un phénomène qu'on avait du mal à voir, mais qu'il existait, et ainsi de suite. Il faut s'y préparer, il faut pas se voler, mais plutôt on s'y prépare, moins on sera bousculé.
0: Nous espérons que cette interview vous a plu. Nous remercions Claude Benck encore une fois pour sa gentillesse et sa disponibilité. Merci de votre écoute.

0: Bonjour à toutes et à tous. Nous sommes 4 étudiants en BTS Gestion et Protection de la Nature à l'école Pôle Sup Nature de Montpellier. Et dans le cadre de notre formation, nous réalisons des interviews sur le thème de la gestion du littoral face au changement climatique. Aujourd'hui, nous recevons Yvon Izikel, chef de projet adaptation au changement climatique et de recomposition spatiale. Bonjour Monsieur Izikel, vous travaillez à 7 Aglopole Méditerranée. Pourriez-vous nous présenter votre poste et les missions sur lesquelles vous participez aujourd'hui ?
1: Moi, je travaille à l'Aglo, je suis rattaché à l'aménagement du territoire et je m'occupe plus spécifiquement d'un projet qui a pour ambition de réfléchir à l'avenir du territoire face au changement climatique et en particulier à la question de la montée des eaux.
0: Quels acteurs travaillent autour du réaménagement du littoral ?
1: C'est un projet qui s'inscrit dans un cadre un peu particulier. On appelle ça, c'est un projet partenarial d'aménagement. Donc c'est un dispositif qui est proposé par l'État aux collectivités locales qui veulent bien être partenaires. On n'est pas tout seul. Il y a l'État, la Banque des Territoires, l'établissement public foncier d'Occitanie, la région, le département et nous.
0: Quels sont les enjeux autour de la montée des eaux ?
1: D'abord, avant de parler d'adaptation, il faut qu'on puisse savoir de quoi on parle. Où ça nous amène ? Cette histoire de recul du trait de côte et d'élévation du niveau de la mer. Ça va impacter quelle portion du territoire ? Et là, donc, on a les cartes de recul du trait de côte et on a fait les projections à deux pas de temps, dans plus 30 ans et plus 100 ans. Ce que ça nous dit, dans 30 ans, ça ne bouge pas trop. Les gros dégâts, on les a à l'horizon 100 ans, où là, les dolidos sont recouverts par l'eau. Hein. Ce qui veut dire que les étangs qui sont derrière ne sont plus les étangs, ça devient la mer. Le nouveau front littoral, ça devient ça en fait. Hein. Ça veut dire que la géographie du territoire va être complètement bouleversée, l'économie du territoire, parce qu'on a un certain nombre d'activités économiques qui vivent aujourd'hui de la lagune, la conchyliculture en particulier, et ça veut dire qu'on perd de l'habitat. Bon, voilà ce que nous disent les cartes.
0: Quelles actions mettez-vous en place pour lutter contre ce problème ?
1: L'ancien président, et donc maire de Sète depuis l'origine de l'agglo, avait un souci sur le lido de Sète. Et donc le maire cherchait des solutions. En fait, le projet, ça a été au final de reculer la route littorale. Le lido est traversé par une route qui relie Sète à Marseillan. Et chemin faisant, on a commencé à réfléchir il y a quelques années à... Bon, c'est bien joli de se protéger. On a gagné du temps, que ce soit pour le lido de Sète ou pour le lido de Frontignan. Mais au bout de ce temps, qu'est-ce qu'on va faire ? Quand la mer aura commencé à grignoter les plages, qu'est-ce qu'on fait ? On a commencé à se dire qu'il fallait peut-être arrêter d'imaginer se protéger parce que ce que nous disent les cartes de recul du trait de côte et ce que nous disent les scientifiques, la montée des eaux qui est enclenchée, qui va en s'accélérant, ne va pas s'arrêter. Du coup, on se dit, mais à quoi ça sert de continuer à se protéger ? Si le niveau de l'eau continue à monter, ça veut dire qu'il va falloir sans arrêt monter les protections, parce que les protections sont des digues, en fait. Hein. C'est-à-dire que, en étant un peu absurde, il aurait fallu imaginer une digue côté mer, une digue côté étang, et puis vivre entre deux digues. Donc on s'est dit, on va opérer une rupture radicale, on va arrêter d'imaginer les protections quelles qu'elles soient, on va maintenant réfléchir à comment on peut adapter le territoire. Donc ce qu'on va assumer, c'est qu'on va perdre une partie de notre territoire, on va perdre de l'habitat, et on va essayer de tirer parti de cette mauvaise passe pour trouver des solutions ailleurs sur le territoire, à l'abri du risque, des endroits où on pourra recréer de l'habitat et de l'activité économique. On va quand même essayer d'accompagner les propriétaires de biens qui, d'ici quelques décennies, vont se retrouver les pieds dans l'eau. Comment on fait ? C'est une des questions du PPA, projet partenaire et d'aménagement. Je n'ai pas la solution aujourd'hui. Il y a des dispositifs réglementaires qu'il faut qu'on teste pour aller acquérir le foncier. Il faut qu'on trouve les financements. C'est un peu un nœud, hein. Sur cette voie-là, comment on va pouvoir accompagner les propriétaires ? Et puis l'autre versant, c'est comment on recrée du logement et de l'activité économique en se mettant à l'abri du risque. Alors ça, on a commencé à bosser dans cette voie-là parce qu'elle est un peu plus facile à appréhender. Pour prendre un exemple, à Metz, on a un cours d'eau qui s'appelle le Palace. Le Palace se jette dans l'étang de Thau, ça forme une sorte de delta. Aujourd'hui, sur ce delta, il y a un camping et on a des masses conchylicoles. Ces masses vont se retrouver en partie les pieds dans l'eau à terme, le camping aussi. Donc ce qu'on a imaginé, c'est comment on peut redéployer à la fois les masses et le camping en les laissant à proximité de l'eau. Donc on essaye de le reculer un petit peu et les masses conchylicoles, on les rapatrie du bord du littoral pour les mettre en proximité du delta dans des structures sur pilotis, qui va modifier le fonctionnement de l'exploitation des masses, mais on se dit qu'il y a une idée à creuser de ce côté-là. Bon, c'est un exemple. Il y a plein d'habitants, et en particulier ceux qui ont des biens en bord de mer, ils nous demandent de les protéger. Pour ça, on a démarré un dialogue qu'on a envoyé pour sonder un peu l'opinion, comment les habitants du territoire voient les questions d'adaptation, voient les questions de changement climatique, comment ils vivent aujourd'hui sur le territoire et comment ils se projettent demain. Et quels sont ce qui leur paraît être important pour eux à préserver sur le territoire. Bon, ils nous ont répondu à tout ça, 4000 réponses sur 130 000 habitants, c'est pas rien. Et en fait, ils nous ont dit, ce qui fait l'attractivité du territoire, ce sont les espaces naturels. Ils vont s'effacer d'eux-mêmes. Parce que ce qu'on nous annonce là, c'est un mètre d'élévation du niveau de la mer. De notre point de vue, il faut laisser la nature se réinventer elle-même, parce qu'elle va se réinventer, elle n'a pas besoin de nous. Elle saura très bien faire. Réinventer nos villes, réinventer notre urbanisme, réinventer notre aménagement du territoire, notre façon de vivre avec l'eau.
0: Ceci est la fin de notre interview. Merci beaucoup à Yvon Izikel pour le temps et les réponses qui nous ont été accordées. Et merci d'avoir écouté.

0: Bonjour à toutes et à tous. Nous sommes étudiants en BTS Gestion et Protection de la Nature à Pôle Sup Nature, Montpellier. Et dans le cadre de notre formation, nous avons réalisé une interview avec Guillaume Duverger, gérant du projet Roselière Méditerranéenne au sein de la réserve naturelle du Bagnas, située à Agde et gérée par l'association ADENA. Cette interview s'inscrit dans notre projet sur l'impact du changement climatique sur les littoraux d'Occitanie. Nous avons souhaité comprendre comment ce phénomène affecte les écosystèmes fragiles de la région et quelles actions sont mises en place pour les préserver. Nous vous proposons aujourd'hui d'écouter les réponses de Guillaume Duverger qui partage avec nous son expertise et son expérience sur ces enjeux majeurs.
1: On vient vous poser des questions par rapport à ce projet Roselière Méditerranée.
2: Du coup, moi, c'est Guillaume Duverger. Donc, je travaille à l'ADENA depuis 3 ans et demi. J'ai la fonction d'éducateur nature, donc avec des scolaires et du grand public, et de chargé de mission scientifique, et en particulier, du coup, sur le projet Roselière littorale méditerranéenne.
1: Ok.
2: Voilà, qui vise à une meilleure protection des roselières en zone méditerranéenne, en PACA Occitanie pour l'instant.
1: Pourquoi il est important, justement, de garder ces roselières et qu'est-ce que ça apporte?
2: En fait, les roselières en elles-mêmes, le roseau commun, il n'est pas du tout menacé. Et il y a même des endroits où il est plutôt considéré comme envahissant. Là où c'est important de le protéger, surtout en zone littorale, c'est par rapport surtout aux espèces nicheuses d'oiseaux qui vont vivre à l'intérieur. Même s'il y a beaucoup d'autres espèces que les oiseaux, c'est assez intéressant d'un point de vue biodiversité. Mais voilà, nous, on s'est surtout concentré sur un cortège d'espèces plutôt menacées, d'oiseaux qui ont besoin en fait de ces roselières-là, et surtout les roselières littorales qu'on a, en fait, constituer leur corridor aussi pour certaines de migrations. Donc c'est assez important de conserver en fait ce cheminement tout au long de la zone littorale où c'est aussi particulièrement menacé en raison du changement climatique, notamment avec la remontée du miso salé. Donc en fait le fait qu'il y ait de moins en moins d'eau douce et de plus en plus d'eau salée, ça va conduire à une salinisation des masses d'eau. Et le roseau, par exemple, au-delà d'une certaine salinité, il peut plus perdurer. Okay. C'est une des choses qui va le menacer. Le but, c'est d'essayer de freiner l'impact en fait de cette salinisation sur les roselières. Et au-delà de ça, en fait, on va regarder quelles sont les menaces principales sur chacune d'elles et est-ce que ces menaces sont gérables ou non.
1: Ok. Et du coup, dans ces roselières-là, vous pouvez citer des espèces qui sont dépendantes de ces milieux?
2: Dans les oiseaux principaux, il va y avoir le héron pourpré, par exemple, qui est quand même assez menacé. Il y a le butor étoilé aussi, qu'on compte presque plus d'ailleurs dans notre réserve. Le bruant des roseaux, la lucinière de moustache, la panure aussi, un peu moins, mais qui est aussi présente là-dedans. Donc, dans le projet, on a un cortège d'à peu près 7 espèces qui sont vraiment suivies. Mais après, ça touche aussi beaucoup plus d'autres espèces autour. Le talif sultan aussi, qui est un bel oiseau.
1: Quel est l'avenir, du coup, de ces roselières à l'environ 2050?
2: Pour les roselières littorales, alors il y a une menace qui est quand même très forte sur ces roselières-là. On a sur le dernier bilan, il me semble qu'on en avait quasiment 80% qui étaient en statut à peu près intermédiaire ou dont il me semble au moins 10-20% qui est en statut vraiment vulnérabilité forte. Mmh. Alors pas forcément pour la salinisation, ça peut aussi être d'autres causes comme l'atterrissement ou l'eutrophisation. Actuellement il y a une menace forte, et si tu parles d'horizon 2050, souvent ça c'est une référence qu'on prend par rapport au changement climatique. Mmh. Donc il y a aussi un rôle assez préoccupant là-dedans. Sauf que nous, ça c'est sûr que c'est un chiffre qui doit alerter, mais qui a aussi la possibilité de changer la gestion ou d'adapter la gestion pour que ce soit pas non plus 80% qui soit dégradé en 2050. Il y a une menace qui est réelle, mais il y a aussi des leviers mobilisables pour essayer de les faire perdurer.
1: Est-ce que ce projet a apporté des grands changements plutôt positifs et des améliorations que vous constatez déjà, ou?
2: Alors, il y avait quand même déjà des suivis des roselières qui existaient avant. Donc lui, par contre, l'intérêt de ce projet, je pense d'en avoir quand même discuté un peu avec les différents acteurs, ce qui revient souvent, c'est le fait que ça crée vraiment un réseau. Un réseau en Occitanie qui est concentré sur le sujet, et ça c'est assez important parce qu'en fait le changement climatique il y a même beaucoup de problématiques, mais la question des roselières pour des personnes qui gèrent leur ville ou leur commune, les roselières c'est pas ce qui va être le plus prioritaire, donc elles peuvent très souvent passer au second plan. Et donc si une réserve toute seule vient essayer de défendre sa roselière, c'est difficile d'être entendu, alors que si on parle au nom d'un continuum de toutes les roselières littorales, là on a quand même plus de poids pour faire entendre cette idée-là.
1: Quels sont les leviers vraiment de ce projet?
2: Alors dans la préservation des roselières, ce qu'on peut mettre en place comme levier, ça va dépendre de la menace. Donc c'est aussi vraiment le but du protocole, c'est de regarder quelle est la menace sur le site et quel levier on veut mettre en place en fonction. Si c'est par exemple de la salinisation, il peut y avoir dans certains endroits, on va mettre des barrages anti-sel qui permettent d'éviter que l'eau de surface remonte. Ça va protéger contre les submersions, mais finalement pas tellement contre le biseau salé qui lui va se déplacer par les nappes souterraines. Donc voilà, ça peut être limité, mais ça peut avoir un intérêt. Sinon, pour limiter ça, c'est un effet chasse d'eau. On va essayer d'avoir suffisamment d'eau douce qui entre par le haut pour repousser voilà ces biseaux salés. Si ça fonctionne pas, effectivement, c'est ce qu'on disait tout à l'heure, c'est qu'il va y avoir besoin plutôt de trouver des zones de report de la roselière. Voilà, après, si on a plutôt des phénomènes d'eutrophisation, on peut travailler sur la qualité de l'eau qui arrive ou sur instaurer des aires sèches qui permettent de dégrader la matière organique. Si au contraire on a un problème d'atterrissement, ben là on peut voilà encore jouer sur les niveaux d'eau, avoir des effets chasse, contrôler aussi la présence d'espèces exotiques envahissantes. Ça peut être un souci, notamment le bacaris, qui est quand même assez présent dans certaines zones, qui est un arbre qui va prendre racine dans la roselière en fait, souvent à la faveur d'un petit assec par exemple. Okay. Encore que ça soit pas toujours le cas, et qui après, une fois qu'il se développe, est plus compétitif que le roseau, donc il va vraiment prendre la place dessus. Donc ça voilà, là il faut mettre en place de l'arrachage, des choses comme ça, mais qui peuvent être assez contraignantes. Voilà. On fait quelques-uns déjà.
1: Ok. Ce projet, quel est l'intérêt pour l'homme, justement?
2: Alors, du coup, effectivement, c'est vrai qu'on se concentre sur l'aspect biodiversité. Bon, être un refuge de biodiversité, même si ça peut sembler indirect, c'est quand même déjà un intérêt pour l'homme. Bah, tout simplement, ça peut être une zone de loisirs, hein, finalement, où les gens aiment venir visiter ces endroits-là. Alors, nous, ça se fait pas, mais historique, c'est parce qu'on est en réserve, mais dans d'autres roselières, c'est aussi des zones de chasse ou de pêche, hein, donc il y a aussi cet aspect-là qui peut être intéressant. En dehors de ça, sans intervenir sur le milieu, c'est aussi des zones humides. Donc, en fait, on va retrouver tous les intérêts des zones humides. C'est un régulateur climatique, alors relâcher l'humidité dans les périodes de sécheresse. C'est aussi des zones tampons en cas d'inondation. Là, en ce moment, on a quand même bien vu, hein, on a eu des grosses inondations un peu partout, notamment dans les zones urbaines. Nous, c'est assez étrange parce qu'on est vraiment quasiment au niveau de la mer. On voit qu'on a de l'eau qui est un peu présente partout, mais on n'a pas eu d'inondation dans nos bâtiments. Et ça, c'est quand même lié au fait que la zone naturelle autour joue son rôle de tampon, quoi. C'est un stabilisateur contre l'érosion. Le fait d'avoir des roseaux, ça va bien stabiliser les berges. C'est un rôle épurateur. On voit des fois dans les aires de lagunage, on voit souvent des roseaux qui sont plantés autour. Donc c'est le roseau en fait qui a des propriétés de dégradation de la matière organique, même capable d'enlever certains métaux lourds. Donc, c'est intéressant aussi pour ça. Voilà.
0: Pour finir, nous tenons à remercier l'équipe de l'ADENA ainsi que Guillaume Duverger pour le temps qu'il nous aura consacré et pour la richesse de ses réponses. Grâce à lui, nous avons pu approfondir notre compréhension des enjeux liés à la préservation des roselières, des écosystèmes qui se trouvent être essentiels mais bien fragilisés. Nous espérons que cette interview aura permis à chacun d'entre vous de mieux saisir l'importance de maintenir une conservation active des roselières, notamment face aux défis posés par le changement climatique. Merci à tous de nous avoir écoutés.

C'est la fin de cette émission Eau à la bouche. Je remercie les personnes que vous avez pu écouter. Je vous remercie d'être resté avec nous durant cette émission. Merci également aux radios associatives diffusant cette émission. Elle nous relie et c'est précieux pour vivre ici tous ensemble. Vous pouvez retrouver cette émission en podcast sur le site internet de Radio Pays d'Hérault, votre radio locale et musicale en Vallée d'Hérault. En attendant de se retrouver pour une nouvelle émission, je vous souhaite de passer une belle journée. Ciao ciao, bisous bisous.

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4: Bonjour à tous, il ne compte pas abandonner le mouvement. En pleine journée de contestation, les lycéens appellent à de nouvelles manifestations mardi prochain. Le ministre de l'Éducation, Édouard Geffrey, annonce un plan d'urgence sur les remplacements de professeurs d'ici quelques heures ou quelques jours. Il rencontre en ce moment les représentants des trois principales organisations lycéennes. Un nouveau coup de pouce pour les agriculteurs. La ministre de l'Agriculture, Annie Genevard, annonce des prêts à taux zéro pour la profession lourdement touchée par la sécheresse. La mesure qui permettrait notamment d'acheter du fourrage est soumise à l'adoption du budget. Deux tiers des nappes phréatiques françaises sont sous les normales. Le Service géologique national juge la situation très préoccupante. Le niveau des nappes est dégradé sur la majorité du territoire, à l'exception du sud-est. La faute à un déficit de pluie après un été de sécheresse exceptionnelle. Une arme de plus dans l'arsenal de la France contre les incendies.

0: incendie. Un kit de largage de retardant permettra désormais à l'avion militaire A400M de lutter plus efficacement contre les flammes. Un kit déjà expérimenté cet été sur le méga-feu de Gironde. La France dispose de 26 avions A400M et doit en recevoir 7 supplémentaires l'an prochain. La Cour européenne des droits de l'homme écarte le recours du père d'Estelle Mouzin. La fillette est victime de Michel Fourniret en 2003. La Cour estime que les lenteurs de l'enquête ont déjà été sanctionnées par la justice française. Estelle Mouzin avait disparu à l'âge de 9 ans sur le chemin du retour de l'école en Seine-et-Marne. Au début de l'enquête, la piste de Michel Fourniret avait un temps été suivie avant d'être abandonnée. En 2020, le tueur en série avait reconnu son rôle dans la mort de la fillette. Et puis, Sophia Deneau, bientôt de retour sur Terre. L'astronaute française et ses 3 coéquipiers sont en route à bord de leur capsule et doivent amerrir au large de la Californie en fin d'après-midi. Sophia Deneau aura passé plus de 230 jours en orbite à bord de l'ISS, un record pour un astronaute européen. Elle a aussi réalisé 3 sorties extravéhiculaires. Voilà pour l'info, excellente après-midi.
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0: Bonjour Fly et Raph. Donc là, on est devant la faculté, disons, de droit, économie et sciences sociales à l'université de Tours. Donc là, c'est le mouvement étudiant et lycéen se poursuit ici. Pourtant, c'est pas une fac qui est vraiment réputée pour ses blocages. Donc, qu'est-ce que vous aimeriez en dire ?
1: Globalement, là, c'est une mobilisation qui dure depuis plusieurs jours. C'est une mobilisation qui déjà a commencé par les lycéens, des blocages lycéens, et qui a commencé au niveau de l'université par les tanneurs. Et donc, la mobilisation a juste pris de plus en plus d'ampleur, et notamment les AG qui sont passés au tanneur, qui est devenu un petit peu le point de ralliement de tout le monde. Et il y a eu beaucoup, de plus en plus de personnes qui se sont ajoutées à la mobilisation, et notamment des étudiants des deux Lyons qui voient aussi la situation actuelle, donc par rapport au budget, etc. C'était notamment pour les licences de géographie, donc ici aux deux Lyons, qui risquent de se faire d'être supprimées tout simplement, et ça les révoltait beaucoup, etc. Et donc on a décidé on a fait les premières AG aux deux Lyons. Et on a décidé de se mobiliser ici aussi, parce que c'est important qu'on puisse le faire. Voilà, donc depuis ce matin, 6h, on est présent là sur les deux Lyons pour bloquer la fac, pour vraiment faire aussi une action coup de poing. Et c'est fou ce qui se passe, parce que le dernier blocage des deux Lyons, je ne sais pas quand est-ce qu'il remonte, mais c'était vraiment... Pour nous, c'est juste historique, en fait, ce qui se passe. Ça montre que tout le monde est révolté, tout simplement. Révolté à cause des budgets au niveau de l'université. Révolté notamment par des décrets comme Bienvenue en France, qui font que les étudiants étrangers, ils doivent payer 3 000 euros pour une année de licence, 4 000 euros pour une année de master, ça fait 17 000 euros pour un cursus, ce qui n'est pas normal. C'est les projets d'EPE qui visent à faire entrer les intérêts privés toujours plus au sein de l'université, et au final c'est problème de budget, ils visent toujours plus à privatiser l'université et à empêcher les étudiants les plus précaires d'étudier. Et cette mobilisation, c'est quelque chose vraiment qui nous rassemble tous, et c'est super important qu'on soit tous là.
2: Ça rassemble aussi des professeurs. Par exemple, une professeure de Polytech qui parlait du manque d'emplois, qui réduisent de plus en plus les emplois. Et que donc en fait, même professeurs subissent ça et sont pour certains de notre côté.
3: Et donc les solutions qu'ont trouvé le gouvernement face à ça, c'est de réduire les emplois, alors que c'est complètement contre-productif, de réduire tout ce qu'on finance, qu'on met dans l'éducation. Et pour résoudre un problème, par exemple, à Tours, ce qu'ils ont fait, c'est qu'ils vont essayer d'ouvrir une sorte de campus, mais privé, payant, qui sera du coup cher, pour faire des cours que nous on est censé déjà avoir aux deux Lyons, mais ils vont le faire au niveau de Place de la Liberté, et ça c'est privé, c'est, en fait ça privatise l'éducation, et ça c'est juste pas normal.
0: Donc là peut-être quelques précisions. Donc tout à l'heure vous disiez oui que la licence de Géo allait être impactée, c'est-à-dire qu'est-ce que vous voudriez préciser là-dessus ?
1: C'est-à-dire que là, les étudiants en Géo ont entendu que globalement, leur filière risquait de se faire supprimer, tout simplement. Et ça prive des tas d'étudiants de faire ce qu'ils veulent, de faire de la Géo. Et il me semble que cette licence va être supprimée à Tours et déplacée au Mans. Sauf que pour certains, c'est pas possible de se déplacer si loin. C'est pas possible de tout changer comme ça du jour au lendemain. Après, je suis pas étudiante en Géo, donc j'aurais pas les meilleurs arguments là-dessus.
0: Après, cela dit, je pense que vous êtes tous les trois étudiantes à l'université de Tours. Alors, est-ce que vous voulez en dire plus sur les motivations, en fait ? Qu'est-ce qui fait quand on est étudiant, on se syndique, on entre dans un parti, on fait un blocage ?
3: Quelque chose qui, sur lequel on s'inquiète, c'est par exemple la montée de l'extrême droite et cette banalisation qu'on en fait, c'est-à-dire qu'ils sont présents sur tous les plateaux télévisés et tout ce qu'ils disent, les gens pensent que c'est normal alors qu'en fait c'est grave et que ça, en 1940-1950, on n'aurait pas du tout accepté suite à la Seconde Guerre mondiale. Après, ici, nous, on bloque, enfin, en tout cas, c'est aussi par rapport aux frais d'inscription différenciés, tu en as parlé tout à l'heure, c'est ça, ok. Et une question de solidarité aussi avec les lycéens qui, eux, ont encore moins de budget que nous dans l'éducation supérieure.
2: Et on a aussi été lycéens, vu qu'on est à la fac, donc on sait ce que c'est. Moi, on était par exemple 35 dans les salles, et en termes d'enseignement, et de pédagogie, c'est pas possible. Donc, on est aussi là pour les soutenir et aussi contre les violences qui ont été faites, qui sont inadmissibles et horribles à voir et à supporter.
0: Pour rappeler que ce jeune homme qui a perdu un œil dans une manif récemment à Tours, c'est peut-être ça, que, entre autres. Ça vous
2: fait allusion ? Par exemple, surtout du coup, à Tours, il a perdu son œil. Et par exemple, à certains médias ou certaines personnes trouvent que c'est mérité, peut-être qu'il a. Alors que, rien ne mérite ça, qu'on soit d'accord. Et après, il y a aussi d'autres violences, par exemple, un jeune qui a perdu sa main, je ne sais plus la ville.

0: commence à condamner plus la violence des manifestants qui consiste à brûler des poubelles plutôt que la violence de la police. Et ça aussi, il faut qu'on alerte là-dessus. Et il y a eu plusieurs manifestations justement en soutien à ces lycéens contre les violences policières, parce que c'est juste trop normalisé et il faut qu'on se mobilise, il faut qu'on montre qu'on est en colère et que c'est pas normal juste.
1: Et donc sur ces raisons de la colère dont vous avez évoqué, vous venez me dire si c'est juste, j'ai entendu Parcoursup, entre autres parce que j'imagine que vous avez la chance, entre guillemets, d'être passé par la case Parcoursup aussi, donc peut-être que ça laisse des souvenirs pas évidents, de stress, de plein de choses. Et puis vous évoquez aussi les médias, est-ce que vous pensez que globalement les médias n'écoutent pas ou ne donnent pas assez la parole aux jeunes?
2: C'est même certain, je dirais. Il y a une enquête qui a été faite sur France 2 ou France 3, et sur les 23 minutes que le plateau télévisé faisait sur les lycéens et en fait les blocus qui sont avec, il y avait, sur ces 23 minutes, il y avait 19 minutes sur les poubelles qui brûlaient et ce genre de dérapage, et seulement 2 minutes sur les revendications, et ils parlaient à peine de bavures policières. Et ça, c'est grave en fait, c'est dommage.
3: Bah oui, tous les médias, certains médias font beaucoup de désinformation et en tout cas d'omission d'information. Parce que c'est vrai que quand on n'y est pas, par exemple des populations qui sont plus dans les campagnes, etc., où justement il n'y a pas d'université, il n'y a pas de. Voilà, et ben ils se rendent beaucoup moins compte de ce qui se passe réellement et qui du coup alors que ils votent aussi et du coup l'accès à l'information n'est pas le même pour tous et c'est pas normal.
1: Alors justement, là, vous évoquez aussi la question du regard que les personnes qui ne sont pas étudiantes, qui ne sont pas lycéennes, ou parents d'ailleurs, ou enseignants, peuvent porter sur des mobilisations telles que la vôtre, voilà, qui peuvent aussi, disons, essayer de les chiffrer en termes de coûts. En fait, qui disent, vous êtes en train, je cite, hein, de tout casser, du coup, est-ce que ça a du sens avec vos revendications? Donc vous, qu'est-ce que vous aimeriez leur dire?
2: C'est que, alors déjà, le problème, c'est que les médias en parlent beaucoup, mais il n'y a pas, enfin, la majorité des lycées, enfin, tout se passe bien. Il y a des lycées, par exemple, à Blois, parce que je viens de là-bas, où en fait, il y a juste de la musique, les gens dansent, ils chantent, ils s'amusent, et tout se passe bien, sauf que ça, les médias n'en parlent pas, et c'est problématique. Ils ne parlent que des poubelles qui brûlent, des départs d'incendie, etc. Surtout qu'en général, ces dérapages, ils sont souvent causés par des gens qui sont extérieurs au lycée et qui profitent de l'occasion pour casser des trucs, alors que ça va pas avec. C'est à l'encontre de nos convictions.
0: Moi, je pense que, en vrai, même si on cassait tout, on serait légitime. Parce que juste, on se fait tellement marcher dessus à longueur de journée, genre. Que ce soit dans les budgets, là, on se fait casser la gueule en manif, etc. Genre, on est légitime de tout casser parce que juste. On se fait marcher dessus, il y a que comme ça qu'on nous écoute en fait. Donc je pense que c'est pas genre même si c'était le cas, on serait légitime de le faire et c'est toujours moins violent que la répression qu'on se prend.

0: le site de Lyon est occupé, donc on voit des barrières, on voit justement les fameuses poubelles qui ne brûlent pas, précisons-le. Donc là, vous avez fermé les entrées de divers sites, je crois. Et du coup, qu'est-ce qui va se passer ce matin? On entendait là des applaudissements, des gens qui criaient et tout. Qu'est-ce qui s'est passé ce matin? Qu'est-ce que vous prévoyez pour aujourd'hui, les jours à venir? Je ne sais pas.
1: Du coup, ce matin, à 11h, il y a eu une assemblée générale pour parler des suites de la mobilisation. Donc globalement, ce qui a été décidé, c'est qu'on continue la mobilisation et qu'on ne s'arrêterait pas tant qu'on n'obtient pas ce qu'on veut, tout simplement parce que trop c'est trop, et juste c'est trop important qu'on continue la mobilisation.
2: Les gens nous disent qu'en fait on ferait mieux de travailler et de se préparer à notre avenir, mais sauf qu'en fait de plus en plus on se rend compte que potentiellement un avenir on n'en a pas, et que donc étudier pour un truc qui n'existe pas plus tard, ça vaut pas le coup, et il vaut mieux se mobiliser maintenant pour que par exemple moi je suis prêt à,

0: arrêter les études, me mobiliser pour que les jeunes, dans quelques années, puissent avoir des vraies études dans de vraies conditions, des bonnes conditions, pour qu'ils puissent avoir un métier qui leur convient en plus derrière, quoi.
1: Est-ce que vous pensez que c'est juste de dire que les jeunes d'aujourd'hui sont sacrifiés, sont une génération qui est sacrifiée ?
2: Moi, je pense que oui, très clairement, la jeunesse, c'est une génération qui est sacrifiée. Genre, ça se montre tout simplement, là, dans ce cas, au niveau des études, il y a de moins en moins de budget pour les universités, pour les lycées, pour les collèges, etc., pour l'enseignement, tout simplement. Et oui, la jeunesse est très clairement sacrifiée. On sacrifie complètement leur avenir et leur chance de pouvoir rêver d'autres choses. Et là, tout ce dont ils peuvent rêver, c'est la révolution. Parce qu'il n'y a que comme ça qu'on réussira à s'émanciper de cette société impérialiste qui a pour seul but d'exploiter la jeunesse, mais d'exploiter plus largement le monde entier. Et la jeunesse est très clairement sacrifiée et je pense que la solution, c'est la révolution.
1: Alors la révolution, mais cela dit, on est quand même dans une année électorale. Donc vous, est-ce que vous vous dites quand même, on ira voter ? Ou alors est-ce que ça vous semble loin et pas forcément utile ?
0: Moi, je pense que quand même c'est utile. Si on a le choix entre gagner par les élections et gagner par la révolution, je préfère gagner par les élections, c'est plus légitime et c'est mieux. En plus, si on vote pas, ça laisse la porte ouverte à l'extrême droite. Et pour moi, il faut faire barrage. Donc même si on n'est pas 100% convaincu par une personnalité politique, je pense que c'est quand même important de voter et de faire un choix pour éviter à l'extrême droite de passer.
2: Personnellement, je pense que le vote est plus la solution la plus pertinente parce que... On le voit, les partis proposent pas de changements assez concrets. Pour moi, la révolution, elle se fait pas par les urnes, elle se fait dans la rue. Et je pense pas que c'est par le vote qu'on réussira à obtenir un changement profond de la société.

0: je vois qu'il y a des autocollants FSE, Fédération syndicale étudiante, un peu partout. Est-ce que vous voulez expliquer à nos auditeurs qui ne le sauraient pas, c'est quoi la FSE ?
1: Alors du coup, la FSE, Fédération syndicale étudiante, donc c'est un syndicat étudiant, comme c'est dit dans le nom. Ce qu'on fait au quotidien, c'est qu'on aide les étudiants quand ils ont des problèmes avec tout ce qui est pédagogique, genre la fac, les profs, mais aussi avec les bourses, les logements, etc. Donc on apporte vraiment une aide concrète aux étudiants, tout en gardant en tête que ces problèmes-là, ils sont politiques, qu'ils viennent d'une organisation tout simplement qui vise à toujours les précariser de plus en plus. Et donc on est très mobilisés au quotidien, on est présents très souvent dans les manifs, notamment par exemple toutes les semaines il y a des manifestations palestines, c'est le genre de cause pour lesquelles on va s'engager, etc. Dans cette mobilisation-là, on est présent, mais il faut garder à l'esprit que c'est pas une mobilisation syndicale, c'est une mobilisation qui est faite par et pour les jeunes, donc que ce soit les lycéens, les étudiants. Donc, voilà.
0: Merci. Donc, Fédération syndicale et étudiante, est-ce que ça regroupe plusieurs syndicats ou est-ce que vous êtes à part ?
1: Non, on est un syndicat à part entière.
0: Là, je pose cette question parce qu'il me semble que quelque part, là, il y a un local de l'Uni. Donc, je n'ai pas l'impression de les voir.
2: C'est des lâches, en fait. Et on est trop nombreux. Enfin, je le dis comme ça. Ils veulent pas se présenter. Enfin, ils vont pas venir. On est trop nombreux et tout. Après, on sait bien qu'ils sont présents. Nous, on fait toujours attention. Et voilà.
3: Oui, pour faire... Parce que du coup, avec la FSE, on organise plusieurs activités... au sein de l'université, pour rencontrer les étudiants, etc., parler avec eux. Et en fait, on ne voit jamais l'Uni non plus, donc ils ont un local, mais globalement, on ne sait pas trop ce qu'ils en font.
0: Voilà, donc ça veut dire qu'il n'y a pas une convergence, disons, entre tous les syndicats étudiants ?
4: Pas du tout.
0: Et voilà.
1: Il ne peut pas y avoir de convergence entre tous les syndicats, enfin surtout avec l'Uni. Qui est du coup un syndicat d'extrême droite dont le président, il me semble, avait fait est connu pour avoir fait des saluts nazis. C'est le genre de personne à qui on a affaire quand on parle de l'Uni. Et non, il ne peut pas y avoir de convergence avec l'Uni, qui est très clairement contre l'intérêt des étudiants, même s'ils se disent être un syndicat. Factuellement, c'est incompatible être un syndicat et d'extrême droite. C'est pas possible.
0: Bon, eh bien, merci. Alors, si d'aventure on veut suivre les actualités de l'Université de Tours sur les mobilisations et les blocages, où est-ce qu'on peut se renseigner ?
2: Normalement, on a un compte Instagram qui a été créé. C'est pas moi qui l'ai géré, mais...
1: Il y a le compte Instagram Univ Tours en lutte. Et pour la FSE, il y a le compte Insta FSE Tours.

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1: Bonjour Naït et Manon, donc là on est toujours sur le site de la fac des Deux Lions, donc vos trois camarades en bas me disaient que c'était quand même assez peu commun que cette fac-là soit mobilisée et bloquée. Donc par curiosité, est-ce que vous êtes étudiant étudiante ici? Qu'est-ce que vous pensez de ce mouvement? Comment vous y associez? Enfin, qu'est-ce que vous voudriez en dire?
2: Nous du coup on est des tanneurs à la base, mais on est venu pour supporter la mobilisation des Deux Lions, parce que de ce que j'ai cru comprendre, c'est l'une des premières fois que les Deux Lions sont bloqués, donc c'est quand même un moment assez historique pour la faculté. Et aussi pour symboliser que c'est pas juste les tanneurs qui vont être bloqués, c'est vraiment toutes les facs de Tours qui sont mobilisées pour toutes nos revendications et tout.
3: Et ce qui est important de préciser aussi, c'est que c'est un mouvement qui est général et qui touche tous les étudiants et les étudiantes. Donc c'est pour ça que c'est important, même si on ne fait pas partie de cette faculté-là, à mon sens, d'y être quand même et de se mobiliser au nom d'un mouvement plus général qui concerne tous et toutes.

0: vous venez des tanneurs, donc là c'est dans les clichés en vigueur, c'est la fac de gauche qui est tout le temps en grève. Donc je ne sais pas si c'est vrai, vous allez pouvoir me le dire. Et comment ça réagit côté de Lyon justement de voir arriver des étudiants et étudiantes des de Lyon qui viennent bloquer leur fac entre guillemets?
1: Justement, c'est important de casser ces clichés parce qu'on a eu beaucoup de soutien de la part des étudiants des deux Lyons. Ça, c'est important de le notifier. Alors, la fac a été annoncée fermée dès le matin, donc on a pu rencontrer que peu d'étudiants sur le site qui n'étaient pas concernés par, enfin, qui ne se sont pas mobilisés, on va dire, avec nous. Mais on a quand même eu des messages de soutien. On a pu échanger avec certains d'entre eux, notamment des étudiants en droit qui étaient mobilisés sur le blocus avec nous. Et on a les mêmes revendications, on a les mêmes opinions concernant les moyens précaires dans lesquels on étudie. Et donc voilà, pour moi c'est ça qui est important de notifier, c'est qu'on est tous étudiants, que ce soit au Tanneur ou de Lyon ou même ailleurs à l'IUT, à Fromont, à Clouet, enfin on est tous dans le même bateau entre guillemets. Il y a... Faire un clivage entre les étudiants, c'est pas forcément très approprié pour moi.
2: Et la raison aussi pour laquelle il y a eu vraiment un blocus de Lyon, c'est parce que les étudiants en géographie sont venus nous chercher pour nous dire « Nous, on veut bloquer de Lyon parce qu'ils ont beaucoup de difficultés financièrement, ils subissent beaucoup les coupes budgétaires, leur licence et leur master sont menacées. » Et du coup, ils sont venus nous voir pour nous dire qu'eux, ils voulaient bloquer les de Lyon de manière... Enfin, c'est très symbolique des blocages. Et du coup, bah, de manière symbolique, ils veulent bloquer les de Lyon. Ça n'a jamais été fait. Donc bah, on est là pour les aider aussi. Eux qui sont vraiment très mobilisés pour leur licence, pour leur master et pour toute la cause en général. En fait.
0: Donc là, on est sur un événement particulier hein, qui est le blocage des lycées et des universités. Vous avez parlé de revendications, donc peut-être pour que nos auditeurs comprennent bien que ce n'est pas juste bah, comme ça, on se lève un matin pour faire un blocage. Il y a sûrement d'autres raisons à cette colère qui sont bien antérieures. Donc vous, qu'est-ce que vous aimeriez dire ?
2: Du coup, on se bat... parce qu'on a des conditions d'études qui deviennent difficiles. Il y a eu beaucoup de gels de postes d'enseignants-chercheurs qui sont pas du coup qui peuvent pas être remplacés vu que les postes sont gelés. Aussi, les facultés sont pas forcément dans des états très, très sympathiques pour l'étude. Je peux pas parler pour les deux Lyons vu que j'étudie pas ici, mais au Tanneur, on a des amphis qui fuient, on n'a pas forcément une très bonne isolation. Enfin, c'est un peu la galère, les conditions sont pas toujours bonnes. Et aussi, on se bat contre la réforme Bienvenue en France, du coup, qui fait payer les étudiants étrangers très cher pour des années de licence et des années de master. Donc, on parle 3 000, 4 000 euros l'année. Et on trouve que c'est très injuste de faire payer autant à juste des gens qui veulent venir étudier en France.
1: Et par cette mobilisation, on cherche aussi le soutien des supérieurs hiérarchiques. Et c'est quelque chose qui était aussi visé pour bloquer les deux Lyons aujourd'hui, c'était d'essayer de parler aussi avec la doyenne de la fac, le directeur, pour pouvoir échanger à ce niveau-là, essayer d'avoir leur soutien. Et aussi, autre chose, les universités, elles sont bloquées, mais ça s'inscrit aussi dans le soutien du mouvement lycéen. Et c'est assez important de notifier, c'est des luttes qui convergent aussi. Et on se bat tous pour nos conditions d'études, mais on soutient aussi les lycées.
0: Oui, c'est important de rappeler aussi le mouvement des lycéens. Donc, est-ce que vous avez pu les voir, justement, cette doyenne, ces personnes ?
1: Ils étaient présents à l'AG de ce matin, à 11h. On a pu échanger avec eux. Ils ont demandé à avoir des représentants élus par l'AG pour pouvoir échanger. Ce qui a été décidé, c'est de leur faire des comptes rendus réguliers qui seraient écrits par nous tous pour éviter d'avoir des représentants parce qu'on n'a pas forcément de hiérarchie dans le mouvement. Donc on est passé par ce moyen-là pour essayer de communiquer avec eux. On a demandé leur soutien qui n'a pas été accordé encore de manière explicite pour l'instant.
0: Qu'est-ce qui vous semble le plus urgent entre le manque de logement pour les étudiants, l'état des résidences Crous, on voit les files pour le repas à 1 euro, l'éventuelle augmentation des frais d'études pour les étudiants étrangers, mais peut-être aussi pour les étudiants français. Par quoi commencer en fait? Qu'est-ce que vous aimeriez dire aux élus et même aux médias d'ailleurs?
2: Là, pour l'instant, la chose qui paraît la plus évidente, parce que c'est la revendication sur laquelle s'est basé tout le début du blocage universitaire, en tout cas ici, je sais pas trop pour les autres facs, j'ai pas forcément l'occasion de parler avec d'autres universités d'autres villes, c'est vraiment la réforme Bienvenue en France, avoir des vrais avoir des vraies solutions qui sont consistantes. Parce qu'on nous a parlé d'exonération pour les étudiants qui font une demande. Sauf que la demande, elle doit être faite en français. Et il faut trouver l'endroit où faire la demande. Et du coup, si on peut la faire pour certains étudiants qui font la demande, est-ce qu'on ne pourrait pas la faire systématiquement ? Et après aussi, une autre chose, du coup, c'est que... À part ça, en fait, j'arrive pas à voir vraiment quelque chose qui est plus important, parce que tout est important. Et en fait, ça revient à quelque chose de principal, c'est qu'il faut plus d'argent dans l'éducation, plus d'argent dans l'éducation nationale, plus d'argent dans l'éducation supérieure. Et c'est vraiment ça qui ressort principalement quand on voit tout ce pourquoi on se bat. C'est vraiment le manque d'argent qui est très évident dans l'éducation.
0: Ben merci à vous. Alors, peut-être une dernière question. Nous sommes donc... dans une année électorale, on est censé voter pour un ou une présidente de la République. Est-ce que vous, en tant qu'étudiant et étudiante mobilisée sur ce blocus, vous envisagez de voter ? Est-ce que c'est encore pertinent de voter ? Ou est-ce que vous pensez que malheureusement, ça n'aura peut-être pas les effets que vous espérez ?
1: Voter, pour moi, c'est un droit, c'est aussi un devoir. Pour moi, c'est essentiel de le faire. Qu'on ait de l'espoir ou pas en fonction de notre volonté électorale. Moi, je vote en 2027 et quel qu'en soit le résultat, pour moi, c'est quelque chose de très important. C'est encore un pouvoir qu'on a aujourd'hui, même s'il peut être remis en question. Pour moi, ça reste important.
2: Mais c'est pas forcément l'opinion de tout le monde. On sait tous aujourd'hui que voter en 2027, ça va être la chose la plus importante qui peut se passer pendant cette année-là. Parce que c'est ce qui va décider de comment va continuer les luttes, de comment est-ce qu'on va potentiellement pouvoir s'en sortir. Parce que pour l'instant, c'est très flou. Et en fait, selon les résultats de 2027, ça va faire pencher la balance d'un côté ou d'un autre. Et du coup, c'est vraiment nécessaire de voter en 2027.
0: Merci à vous.

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1: Bienvenue dans Live Campus, votre rendez-vous musical live sur les antennes des Radio Campus. Ce soir, Radio Campus Paris vous propose l'écoute du live de Page Blanche à la soirée La Noche avec Burning, organisée le 10 septembre dernier par l'équipe de l'émission Au Pays des Raves, au Jardin 21, dans le nord-est de Paris. Membre du collectif Burning, qui organise le festival d'art féministe du même nom depuis 2021, Page Blanche mêle techno qui tabasse, texte énervé et energy punk. Avant son live, elle nous parle de sa démarche artistique, de son expérience de la teuf et de l'engagement féministe en musique. C'est Live Campus pendant une heure. Bonne écoute et bonne rentrée sur vos Radio Campus.
2: La lutte est sexy, oui. Oui, la lutte est sexy. Après, artiste révolutionnaire, je sais pas. Je pense que je fais ma part parce qu'il y a beaucoup d'indignation en moi et qu'il faut bien la contenir, cette indignation. Et donc, du coup, les initiatives, qu'elles soient créatives ou organisationnelles, ce sont des prétextes à contenir cette indignation qui pourrait sinon s'épandre n'importe comment.
3: Comment on associe un engagement féministe à une pratique musicale ?
2: Même principe, c'est le prétexte de vouloir gueuler fort. Après, moi, je venais de la musique depuis longtemps. Et le micro, c'est... Alors, je viens du chant en plus, donc t'as le micro, donc t'es amplifié, donc tu peux dire plein de trucs qui te passent par la tête. Et après, du coup, il fallait mettre ça en forme. Et après, musicalement, au départ, je suis partie dans tous les sens. J'ai eu un premier projet assez patchwork que j'ai adoré me tenir au corps, mais qui est parti dans tous les sens, où j'ai exploré plein d'univers musicaux. Et voilà, je pense qu'on a, en tant qu'artiste, s'il y a un peu de visibilité, un devoir de se politiser, parce qu'on est dans, surtout cette période-là, on a besoin qu'il y ait des discours tranchants et que ça puisse être associé à l'art, parce que l'art sert à ça, à dénoncer. Et pour moi, il n'y a pas de neutralité, donc il faut se positionner. Pour moi, la techno, c'est un genre parmi d'autres, et je le place pas au-dessus des autres. Donc il me fait kiffer dans certaines circonstances qui sont pas forcément celles que j'ai vécues quand j'avais 25 ans. Mais aujourd'hui, je le redécouvre avec ce projet, mais je la redécouvre. Mais voilà, c'était plus, je pense, à des fins de maxi tough au départ, ouais, que je suis allée dans ces soirées. À titre perso, en tant que meuf qui débarque jeune, donc proie, ça a été un terrain de jeu énorme pour voir où situer mes limites et voir où situer les limites des autres. Et je respecte pas toujours tes propres limites, d'ailleurs, au passage. Donc au départ, ça a été plus un terrain de jeu comme ça. En plus, moi, je viens d'un hameau, il y a 300 habitants. Je suis arrivée à 17 ans à Paris sans transition. J'ai pété mon crâne sur la teuf et donc j'ai fait énormément la fête. Et puis après, il a été question, justement, avec ces expériences de fête en tant que femme jeune, de se la réapproprier et de le faire de manière saine, de questionner l'alcool, qui est un vecteur indispensable, soi-disant, pour s'amuser, de questionner les rapports aux autres, de questionner ce qu'on écoute. C'est sympa les line-up, mais quand il y a que des mails blancs machin, les gars, en fait, même ne serait-ce que pour l'intérêt musical, votre proposition, elle arrive que de vos milieux qui sont bourgeois, blancs, machin, donc forcément vous êtes toujours, enfin c'est un peu comme l'Angleterre, vous allez finir par vous éteindre, quoi. C'est horrible ce que je dis, mais au bout d'un moment vous tournez en rond, quoi, et musicalement ça se ressent. Et donc du coup c'est un peu important que viennent de nouveaux profils, de nouvelles cultures, de nouvelles influences et tout.
3: Toi, avant d'être Page Blanche, tu as aussi eu d'autres projets musicaux. Tu as tourné dans un groupe. Tu peux nous en dire un peu plus et nous expliquer comment est né ce nouveau projet solo.
2: Avant, j'avais un projet qui s'appelait Sisterhood Project. Donc, on était déjà dans la thématique féministe à fond. Et à côté, j'ai un travail de compositrice de musique à l'image. Donc, je fais des albums de librairie pour les labels, des albums à thème. Donc, c'est assez vaste. Là, je raccroche, par exemple, à un album de Cinecittà italienne avec une artiste dingue. Et avant ça, j'ai bossé avec une team. On a fait un bouillon un peu à la Théodora. Enfin, donc, c'est génial parce que ça te permet d'explorer musicalement tellement de trucs. Et sinon, Page Blanche, j'ai eu un bébé il y a 3 ans, un peu moins de 3 ans. Et j'étais à fond dans la maternité. Et à un moment, bah, la musique me manquait. J'avais un peu moins de taf. C'était un peu la déprime, la descente. Et je faisais que être maman. Et puis, j'ai convenu avec mon partenaire que j'allais partir au BAMO 4 jours par mois pour m'enfermer et travailler pour un projet. Je ne savais pas ce que ce serait. D'où la page blanche. Et en fait, le nom est venu avant les premières notes. Et voilà. Et en fait, grâce au projet que j'avais eu avant de Sisterhood, j'ai fait un peu un bilan de ce que j'aimais vivre sur scène. J'aime bien les concerts coup de poing. J'aime bien quand ça tabasse. J'aime bien quand énergétiquement, je donne beaucoup. Donc, je me suis dit, tiens, la techno, c'est pas con. Sisterhood, c'était en anglais et j'étais frustrée de pas être assez bien comprise, donc je me suis dit ok, je passe en français. Je viens du chant, donc tu vas garder le chant, donc tu vas mettre du chant sur la techno, c'est un peu original. Voilà, et c'est arrivé, ça s'est construit comme ça un peu parce que aussi Sisterhood c'était un patchwork monumental et que là j'avais envie d'être lisible pour être efficace. Et du coup, c'est comme ça qu'est né, c'est un peu le fruit d'une réflexion au fur et à mesure de création et ça s'est orienté comme ça il y a un an.
3: C'est pas ta première fois sur scène, mais c'est la première de page blanche.
2: Oui.
3: Comment tu l'appréhendes ?
2: Compliqué. Non, en vrai, là, ça va mieux.
3: Ouais.
2: Ouais, ouais, ouais. Là, ça va mieux. Ça y est, je suis détendue. Et ça aura la tête que ça doit avoir. Il faut bien une première. Après, l'intérêt aussi de ce projet, c'est que j'y mets plus. Les espérances que j'avais quand j'avais 25 ans où il fallait absolument que ce soit ça qui me porte et être reconnue par ce biais. Maintenant, j'ai mon petit boulot de compositrice qui me fait du bien. J'ai plus ces aspirations-là. Donc, du coup, j'y vais un peu avec sûrement un peu plus d'humilité. Donc, ça aura la gueule que ça aura, le temps que ça doit prendre. Et puis, on voit. Puis, c'est un peu l'énergie du projet. On s'en fout. Enfin, on y va, il est facile à transporter. On joue sur des défilés. Enfin, voilà, on apporte la musique rapidement, facilement, sans prétention. Et voilà, c'est un peu l'idée.

Voilà, ça c'est bon. Ok. Ce sera pas le seul morceau sur les fachos, j'en ai un autre dans les tuyaux et c'est le prochain. Ben oui, parce qu'on n'a pas fini de parler d'eux. Le prochain morceau, il parle de masculinisme. Il y a beaucoup d'hommes. Il y a beaucoup, beaucoup d'hommes. Donc ça prend pas de temps. Donc c'est un gars qui s'appelle Alexis Chenz et le gars en fait attribue des valeurs en fonction de combien de partenaires sexuels les femmes ont eu. Et moi j'ai fait ce morceau en me disant bah peut-être que j'aurai la chance que ça lui parvienne aux oreilles pour savoir à peu près où je me situe sur mon body count et sur le marché du sexe en général. Donc ce morceau il est pour toi Alexis. C'est le morceau Tana. C'est le morceau Tana, et Tana, pour ceux qui ont moins de 40 ans, ça veut dire pute. Enfin non, vous le savez, ceux qui ont moins de 40 ans. Ceux qui ont plus qu'à 40 ans, bah, vous allez mourir bientôt. Allez, on y va. Allez, body count. Ah mais tu veux absolument savoir avec combien de personnes j'ai couché? Tu m'as pas dit que t'aimais le foot, toi? Bah ça tombe bien, moi je connais un stade entier. Non attends, parce que si tu prends à partir de la fin. Les premiers mon amour. Allez, body

0: pas une femme, je sais, je sais. Mais bien sûr, t'es viril, mon amour, bien sûr.
1: Mais oui.
0: Ah bon? Quoi? Les préliminaires, ça compte aussi?
1: Mais non. Allez, body count. 10, 15, 30, 50. Allez, body count. 60, 4, 7. Allez, body count. 8, 12, 20, 30, 40, 50, 100, 200, 300. Allez, body count.

Ok, ça va, le jardin 21, ça va la noche, la noche. Prochain morceau, il parle de quand j'avais arrêté l'alcool, mais du coup j'ai repris, donc il a plus trop de sens. Il s'appelle L'alcool c'est pas cool, donc vous l'aurez compris, c'est un featuring avec Cadmerad. Voilà, il n'y a pas grand chose de plus à savoir. Bisous.

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écoute, moi ça va, ouais. En ce moment, plein de trucs, ouais. Notamment des trucs.

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0: Oh yeah. Je vous propose qu'on fasse un temps calme. Ça suffit, les 150 BPM. On va passer sur un morceau que j'ai eu la chance de composer avec un compositeur de dingue qui s'appelle Eric Satie. Quand je lui ai envoyé ma maquette, le gars a dit « Mais je signe direct. » Personne n'a la vanne, putain. Il est mort, ça fait un siècle, bordel. Merci, c'est gentil. Et voilà. Et donc Eric, enfin... Voilà, Cimer pour le projet et le morceau s'appelle Aimez-moi.
1: Est-ce que c'est lui ?
0: J'ai pas Guéblin, hein, c'est vraiment Eric Satie.

C'est donc la fin de ce concert pour ma part, mais vous avez des trésors derrière, vous avez DJ Bisou, vous avez un B2B, la noche et j'adore. Que demande le peuple, j'ai fait un mix d'un peu des deux. Le prochain morceau, c'est pour une copine qui sort avec un énorme guignol. Il y en a. Donc on pense toutes à nos copines qui sortent avec des gros guignols. Pour vous donner un exemple de guignolerie que le gars a été capable de faire, le jour de leur accouchement, il est parti prendre une chambre d'hôtel parce qu'il était fatigué. Eh oui, il était fatigué le gars. Il a pris une chambre d'hôtel et il lui a dit « Appelle-moi quand c'est prêt ». Donc ma pote, elle m'a appelé, elle m'a raconté ça, j'ai fait « Ok ». Je vais ouvrir Logic tout de suite, je vais composer quelque chose sur ce truc. Voilà, et c'est le morceau Virginie, on se quitte là-dessus, merci beaucoup.

0: C'était Page Blanche à la soirée La Noche avec Burning le 10 septembre 2026 au Jardin 21, dans le nord-est de Paris. Vous pouvez retrouver tous les épisodes de Live Campus sur radiocampus.fr. À la semaine prochaine!
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0: D'abord notre cher programmateur qu'on embrasse, notre Golden Thibaut. Il est actuellement en train de jouer chez Vincent à la fête d'Aigues-Mortes. On les retrouvera tout à l'heure avec le Golden Steph en duplex pour la chronique de notre cher Steph.
1: C'est la surprise.
0: Eh oui.
1: Excellent.
0: Notre Vijay qui va vous accompagner ce soir, elle est là, c'est Vijay Tough Girl. Coucou Alice.
2: Coucou.
0: On embrasse d'ailleurs Vijay Bio et Millivolt qui n'ont pas pu venir ce soir hein, pour Because Fête d'Aigues-Mortes et Boulot.
1: Et Boulot, donc Simona qui a son petit food truck, je suis allée la voir il y a deux jours, là j'ai goûté ses arancini, ils sont chamés. Voilà, donc elle travaille et on t'embrasse Simona Licorna de
0: bisous,
1: l'amour.
0: Bisous.
3: Ciao bella.
0: En régie à la technique, c'est notre Golden Yanis, il est là, c'est lui qui gère les manettes et toute la communication, il est dans la voiture, il nous écoute sans doute, c'est le Golden Matt, il arrive, il va republier la photo de groupe qu'on vient de faire.
1: Ah parfait, putain ça perd pas de temps.
0: Au sommaire ce soir les amis, pour commencer l'émission par la politique avec notre Golden Mike, il est là.
3: Et en ce moment bizarrement j'ai pas vraiment de quoi me creuser pour trouver des sujets de chronique.
1: Ah bah tu m'étonnes
3: C'est fou, cette année c'est vraiment relax, j'attends la veille, l'avant-veille, il y a toujours une dernière connerie qui sort.
1: Et je trouve t'as arrêté le Xanax toi par rapport à l'année dernière.
3: Alors non mais je change, j'ai un nouveau mix avec de la vodka ananas.
1: C'est bon, c'est cool.
3: Bien, enfin bref, j'ai un dosage.
1: J'adore.
3: Je vous conseillerais mon psychiatre, il a vraiment des nouvelles thérapies. Il est bien,
1: on en parlera tout à l'heure.
0: Le dosage est bien ajusté.
3: Parfait.
0: On enchaînera avec notre traditionnel horoscope d'Hurluberlu, mais de la fête d'Aigues-Mortes. Hein, ça sera un duplex avec notre Golden Steph qui vous parlera de votre horoscope et des conseils à adopter.
3: On est sûr qu'il sera en état.
1: Oui, je sais pas.
4: Alors, j'ai eu tout à l'heure,
0: il m'a dit on est à la moitié de la fête, c'est pas mal.
1: Ça a commencé le 3 octobre. Hein.
0: Voilà, c'est ça.
3: Non mais ça va, il y a Thibaut Beau pour le surveiller.
1: Oh bah nickel. C'est pas
2: bien sûr.
3: C'est pas bien de se marier.
0: Ensuite, on interviewera notre premier artiste avant son set dans la Golden Interview. Ce sera Matt Virgo qui jouera le premier. Et puis ce sera le morceau tendance de ce mois-ci dans le banger du mois avec notre Golden Tam. Il est là, Golden
1: Tendance. On n'a pas de jingle, si ?
0: Si, bien sûr. C'est les présentations.
4: En fait, le nom, il est de plus en plus claqué maintenant, c'est le morceau tendance.
0: On va changer.
3: Tu files un mauvais coton, toi.
0: À 20h40, ce sera le premier mix donc de Mad Virgo. Ce sera toi pour 1h05. Jusqu'à 21h45 où on retrouvera notre Golden Génie pour l'agenda des tocards, des bonnes réçois.
1: Hein ouais, il y a plein de trucs à dire.
0: Oh oui, il y en a plein là, en octobre. C'est rempli de soirées. Ouais. Ensuite, ce sera la Golden Interview numéro 2 avec notre deuxième invité, Amazon K. Et puis juste après, donc, ce sera ton set à 22h15 jusqu'à la fin de l'émission.
1: Voilà.
0: Ça vous va les amis ?
1: Bah complètement. Parfait. Nickelos.
0: Bon, eh bien allons-y, tout de suite c'est parti pour la politique avec notre Golden Mike. C'est parti.

0: Salut mes Golden Loulouves, comment vous allez bien?
1: Ça va bien.
2: Écoute,
0: question ultra fermée, je sais, c'est cool. et ben moi aussi. Donc nous revoilà pour débunker les infox des FAF. Et il y a toujours du taf. On va essayer de filer des baffes. Je vais essayer de rajouter des rimes en AF à chaque fois, mais je risque d'être limité au bout de la dixième.
1: Tu peux faire un truc avec CAF.
0: Ouais,
1: CAF.
0: C'est bon, arrête de cramer les trucs.
2: Ouais.
0: La dernière fois, on a.
3: Pisser sur la flamme, pisser sur la flamme, pisser sur la flamme, on est bon, pisser sur la flamme, pisser sur la flamme.
0: Donc on va continuer dans le même sens du courant, un courant d'urine ma peine. On sait qu'aujourd'hui un des grands chevals de bataille des descendants français des Waffen-SS, oui, n'oublions pas. D'ailleurs, je comprends pas pourquoi tout le monde est surpris, soit surpris. D'accord. Donc je ne comprends toujours pas pourquoi tout le monde soit surpris.
1: Non, c'était pas ça ta phrase.
0: Je ne comprends pas pourquoi tout le monde soit
1: surpris.
0: Est surpris du coup.
1: Sinon, je ne comprends pas que tout le monde soit surpris.
2: T'as arrêté de faire ta génie.
0: Donc tout le monde est surpris. Merci Maître Capello, vraiment, hein, sans toi. Que Jordan Bordello soit

0: soi est
1: que... antisémite.
0: Et voilà, je comprends pas pourquoi tout le monde est surpris de ça. Donc perso, j'étais plutôt surpris quand il était aussi bien accueilli en Israël. Enfin, tu vois, plutôt. Enfin, bref. Mais bon, vu ce qui se passe là-bas, quelque part, il y a peut-être un. Au passage, je glisse un Free Palestine, même si ça n'a rien à voir avec ma chronique. Toujours horrible ce qui se passe là-bas, toujours personne pour en parler vraiment. Bref, je diverge, et d'habitude je préfère dire bits, mais là aujourd'hui je diverge, ça va. Oui, donc Bordello, il est antisémite, bah juste ça paraît normal, l'ennemi de mon ennemi, patati patata. Donc on s'acoquine avec Satan parce qu'on n'aime pas trop Allah. Bref, Jardane, assume, sinon les vieux faf, ils te soutiendront plus, voilà.

0: Bref, revenons à l'essentiel. Ma peine l'urine a dit...
1: Ma peine l'urine.
2: Moi, je suis la candidate du peuple. La candidate de la France.
0: C'est pas la bonne, pardon.
2: La candidate. Alors, rien de à ceux voir. Qui se lèvent tôt pour bosser.
0: Ça, c'était celle de la semaine du mois dernier. Là, t'as pas un nouveau truc avec... Non, c'est vrai. C'est pas grave. En gros, elle était en train de nous dire un speech à la con, comme quoi, quand elle arriverait au pouvoir, elle arrêterait de financer autant tous ces immigrés qui touchent trop d'allocs, trop de subventions, tout ça. Et bien sûr, tout cela est faux. Il y a deux études, une du CEPI et l'autre de l'OCDE, qui nous prouvent que l'immigration en France ne coûte pas d'argent, mais plutôt en rapporte. Car en fait, ils travaillent, ils paient des impôts, ils paient des cotisations, mais ils ont droit à aucune aide sociale. En France, quand t'es immigré, sans papier, de surcroît, tu n'as le droit à aucune aide. La seule à laquelle tu as le droit, pardon, en prestation sociale, c'est, et sous condition, l'AME, c'est-à-dire l'aide médicale d'État. À savoir que ce genre d'aide est aussi là pour éviter la propagation de certaines maladies, donc est utile à tous. Mais c'est la seule aide auquel ils ont droit. Cette aide, en 2023, elle correspondait à 0,5% des dépenses santé françaises. Tout ça pour aider des centaines de milliers de personnes dans une détresse absolue dans notre pays. Bref, pour bénéficier du RSA en France, il faut être soit français, soit titulaire pendant au moins 5 ans d'un titre de séjour autorisant à travailler sur le sol français. Et selon une étude publique, il y a seulement 14 à 16% des bénéficiaires du RSA en France qui sont d'origine extra-communautaire. Même aujourd'hui, le MEDEF reconnaît l'intérêt et l'utilité de la main-d'œuvre étrangère. Alors au passage, le MEDEF, dont on ne peut pas dire vraiment que ça soit l'abbé Pierre, merde, on peut plus ce genre de comparaison. Quoique en fait, quelqu'un qui abuse des pauvres au point d'essayer de les baiser, j'ai un doute si le parallèle il est pas vraiment judicieux entre les deux. Bon, on y pensera une autre fois. Bref, au passage, le MEDEF, chaque année, il récupère plus de 200 milliards d'aides aux entreprises. Versus chaque année 15 milliards pour le RSA. Ces 15 milliards-là, ils servent à faire vivre des millions de foyers en France. En comparaison aux 200 milliards d'aides aux entreprises. Bref, il n'y a pas besoin d'avoir le niveau de maths d'un CRS pour comprendre que... les véritables assistés, c'est peut-être pas ceux qu'on nous montre partout sur CNews et ailleurs. Bref, pour faire taire avec argument tonton facho, parce que malheureusement il y en a toujours un comme ça chez nous, et qu'on peut pas taper dessus parce que c'est la famille, je vous invite à aller voir la chaîne d'actu que vous avez trouvé sur tous les réseaux, qui s'appelle Marius lit l'actu, c'est un petit gamin de 20 ans qui est trop intelligent. Allez voir sa chaîne. Un vrai jeune, lui. Moi, c'est vrai qu'aujourd'hui, je le suis seulement quand résonne cette douce musique.

0: Allez, je vous embrasse. À dans un mois, mes Golden Loulouves. Oubliez pas, des baffes pour les faf. On a du taf. Bisous, à dans un mois.
1: Et va pas à la CAF.
2: Merci, Golden
0: Mike. Prochain, pardon, Tom. Merci à vous.
3: Merci. Merci. Bon, merci, c'était là. Pas très gay quand même. Ouais.
0: Non, ouais, je vois c'est... un manque d'engouement. Ouais,
4: en même temps. Non, mais il faut dire les choses.
3: Faut
4: c'est
3: dire
4: vérité,
3: les choses,
4: quoi.
3: Tes questions.
0: Ouais.
3: Bon, je pensais que t'allais parler d'Elwan, tiens, en parlant de jeunesse.
0: Excuse-moi, hein de
3: Elwan, le oui. Jeune lycéen qui fait parler de lui là récemment.
0: Très bien. Voilà. Que grand bien lui fasse. Qu'il fasse encore plus parler de lui parce qu'on n'entend pas assez la preuve.
5: Qu'est-ce qu'il fait, Elwan?
6: C'est celui avec les chaussures, non? Qui avait pas de chaussures.
1: C'est celui qui a fait un bisou à Mélenchon. Non,
3: non, c'est celui qu'on a vu dans la manif et qui a parlé avec Vincent Lapierre.
5: C'est celui qui a perdu sa main, non? Aussi, non? C'est pas ça?
3: Non, non,
0: il a
3: pas perdu. Du tout.
0: Ouais. Il a tout fait. Et on croit que c'est Batman.
3: Non, Elwan, c'est un jeune lycéen qui a une éloquence folle et qui a répondu à Vincent Lapierre dans une manifestation, qui a une rhétorique excellente. Vous allez le voir certainement parce qu'il passe un peu de partout. Il fait des plateaux télé, etc. Donc,
5: d'accord.
3: Vous le verrez, en tout cas, très prometteur et très bien pour le mouvement des lycéens, en tout cas.
0: Et j'ai oublié de préciser un truc, excuse-moi, Flo.
3: Je t'en prie, monsieur, vas-y.
0: Toute la chronique ou une grosse partie est justement inspirée des vidéos de Marius Lee Lactu. Je réinsiste, un gosse qu'on a dans le crâne, faut les écouter un peu.
5: Mmh. Ok, un peu plus d'engouement quand même. Hein.
0: Bon, ouais, mais deux ans, j'y manque de vodka, ananas.
5: Ouais, vas-y, va voir prendre une autre là.
3: Un petit peu d'engouement. Ben, qu'est-ce que vous diriez si on retrouvait des gens à la fête d'Aigues-Mortes, notamment Steph et Thibaut?
5: Ah, ouais.
3: Ils sont en ligne, ils sont en direct là. Est-ce que tu peux nous les passer, Yanis? Tiens.
5: Oh putain. Coucou.
3: Coucou les Steph, ça va?
7: Allô, oui, ça va. Allô les loulous.
3: Tu nous entends?
7: Ou quoi? C'est le bordel.
3: À nous, c'est plutôt calme, mais tout, vous, ça va, c'est le feu,
5: vous
3: non?
5: Vous êtes pas là, c'est normal.
7: Il y a Thibaut qui est là aussi. Là.
5: Ah bah je sais.
7: Également, in the place.
3: Bon, je lance ton jingle et on a droit à un petit horoscope, c'est ça, de chez Vincent?
7: Eh ben, horoscope spécial fête d'Aigues-Mortes, quoi, hein.
3: Spécial fête d'Aigues-Mortes. Eh ben, c'est parti, je lance ton jingle. Tout de suite, l'horoscope d'Hurluberlu.
5: Yeah!
8: Il se trouve que je vois l'avenir.
9: L'avenir, c'est nous.
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7: Et c'est parti, attention direct d'Aigues-Mortes, nos amis béliers, arrêtez de dire à tout le monde que c'était mieux avant, juste parce que vous étiez mieux, vous, avant aussi. Taureau, ce week-end, après seulement 2 jours de fête d'Aigues-Mortes, vous tâterez de rentrer chez vous, dommage, réessayez lundi. Gémeaux, vous avez annoncé cette année la fête, je la fais tranquille. Je vous rappelle que vous avez annoncé à jour de l'an que vous ne faisiez pas la fête d'Aigues-Mortes, coquin, là. Cancer, vous crierez au scandale. On a volé ma voiture pendant 2 heures dans les rues d'Aigues-Mortes, juste parce que tu sais plus où t'es garé. Voilà. Lion, arrêtez de demander du Céline Dion à chaque bar que vous croisez sur votre route. Elle va mourir bientôt, la pauvre. Vierge, tout le monde va vouloir vous casser la gueule après avoir dit sur la place du village « Les Arabes et mes copains ». Ah oui, attention, attention. Balance, vous allez vivre une expérience mystique et extraordinaire en réalisant que le bureau de tabac vend du popper. C'est vrai en plus. Scorpion, vous vous demanderez quel est le rapport entre Timobo et le comité de la fête des demandes.
16: Beaucoup.
7: Sagittaire, attention mes petits coquins, vous rentrerez dans la bodega du Camar Social Club en criant à tout le monde « Les Mad Max, c'est mes copains, pas de bol, ils sont là !» Et Noël, pour nos amis Capricorne, après avoir perdu 50 euros au tir au pigeon, vous tenterez de perdre votre permis de conduire sous l'emprise d'un état alcoolique. Verseau, après 12 boules gratinées, 18 litres de rosé chez Vincent, vous casserez les couilles à tout le monde en disant « Il est où l'after ?»« Ben, after !»«
5: La tour
7: carbonaire !»« Ben, after !» J'ai commencé déjà. Et l'autre, il y a nos amis poissons.
16: Vous avez...
7: Le poisson, vous allez rencontrer quelqu'un qui vous dira « Moi, je ne prends rien. C'était une blague !» On vous fait des bisous du village.
16: Bisous.
7: Je suis Vincent.
5: Allez, gros bisous, les loulous.
0: Bisous.
5: Bisous.
0: Molo ouais. Sur le Destroy.
3: Ouais, dis donc, c'est ouais. Chaud la fête des mortels.
5: Ah non, mais j'y suis allé il y a deux jours après le taf, en après-midi, laisse tomber, c'était un carnaval le truc. À 16h, ils étaient friconfis. Je suis allé chez Vincent, il y avait CC qui mixait d'ailleurs, ouais. Que je salue.
0: Étonnant.
5: Et en une heure, traquenard. J'ai dit, je m'en vais avant que ça sente le sapin, que je perde mes permis.
3: Ok.
5: Voilà.
3: Ok, merci cool. Notre Golden Steph et merci notre Golden Thibaut. Tout de suite, la Golden Interview avec Matt Virgo. C'est parti.
5: Allez, allez.
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5: Ah ouais, je me suis...
3: Et vous le savez, dans le Golden Radio Show, on reçoit un ou deux artistes. Ouais. Donc deux artistes, Matt Virgo et Amazon K. On va poser quelques questions. Voilà, c'est la Golden Interview pour Matt Virgo, juste avant son set. Et le banger du mois, hein, Tom, ce sera toi après, bien sûr.
5: Ah ouais,
1: c'est après le set ou c'est avant le set ?
3: C'est avant le set, en fait. Ah, il y a la petite Golden et puis le banger du mois.
1: On change le programme.
3: Va lancer
0: après l'interview, avant le set.
3: Ouais, c'est ça.
5: Normalement, on faisait pas ça au début de l'émission, non ? Je sais pas.
1: Non, mais c'est marqué ça sur.
0: Ça va se voir. Au bout d'un moment qu'on meuble parce qu'il manque une chronique.
3: Alors Matt Virgo, dis-nous tout, comment t'es arrivé à la musique? C'était quoi le point de départ?
8: Le point de départ de la musique, pour moi, ça a été les fêtes en famille chez moi.
3: Ok.
8: Parce que mon père était un gros fêtard, il invitait pas mal de monde.
3: Ok.
8: Et la musique était prédominante, mais c'était surtout la musique psychédélique des années 70 au Ghana, Nigeria et compagnie, la musique afro-cubaine,
3: okay.
8: Avec tous ces rythmes et toute cette chaleur. Ensuite, moi, personnellement, tout seul, je me suis envahi dans le disco-funk.
3: Ok. En mixant ou en écoutant?
8: En écoutant, j'avais 12-13 ans, j'avais réussi à avoir un Walkman Sony, s'il te plaît, avec la radio FM. Donc je me cachais sous ma couette le soir pour écouter l'émission. Et franchement, c'était cool.
3: Je vois qu'on est de la même génération, ça me parle bien,
8: ouais,
3: ça, je vois
8: qu'on
3: est la radio, sous la couette. Et par la suite, qu'est-ce qui t'a amené à la musique électronique?
8: Ce qui m'a amené à la musique électronique, c'est... j'ai joué dans un groupe de reggae pendant pas mal d'années, j'ai commencé les platines, moi, dans un sound system reggae roots.
3: Ok.
8: Et il y avait la moitié de notre section, c'était la section cuivre, qui arrivait à chaque fois dans des étapes pas possibles aux répètes. et ils me disaient, ouais, on allait au soirée Massima, c'était super, on a vu Willy Man, on a vu tout ça et tout. Je leur disais, mais c'est quoi ce délire? Et un jour, j'y suis allé avec eux. Et là, j'ai compris qu'il y avait une organisation vraiment underground et très millimétrée, comme une grosse fourmilière un petit peu contre-courant, qui était la Free Party.
5: Ah.
8: Et je suis allé dans une grosse Free Party, j'ai vu. Monsieur Radio Bombe, d'ailleurs bisous Alex, qui faisait un mix jungle à trois platines et tout, et j'ai pris aussi les produits du terroir, et puis ma vision s'est un peu étendue, et puis je me suis dit, j'ai peut-être un truc à faire.
3: Ok.
5: On est tous tombés dedans, hein.
3: C'était un calané, ça.
8: Ça, non,
4: tous des Obélix.
8: Ça, je crois que c'était en 98.
3: En 98, ouais, ok.
8: Ah, mais des potes me ramenaient déjà des cassettes de Londres. On me disait, écoute ça, c'est Wicked, c'est de la jungle. Je faisais, mais c'est quoi? On dirait du hip-hop accéléré, ils sont trompés et tout. Et c'était exactement ça, ils étaient trompés. Et c'est souvent des erreurs qu'on trouve des belles choses, quoi.
5: Bien ouais, sûr.
8: Et pour moi, la musique électronique, ça a commencé comme ça. Par la suite, moi, j'étais sur Paris. Je suis allé à quelques soirées. C'était surtout la house au départ qui m'intéressait. Okay. Je m'imprégnais de ces sons, de ces rythmes et tout. J'y allais tout seul, surtout dans les gros DJ jouaient dans les clubs, surtout strictement homosexuels. Donc j'y allais tout seul en soirée. Je disais pas ça aux mes potes. Tu fais une soirée homo, qu'est-ce que tu fais? C'était un peu. La langue était moins libérée à l'époque, tu vois. Donc ouais. Je chantais tout seul dans des grosses soirées, dans des clubs un peu mythiques, où je croisais certains potes qui y allaient en solo et je sais pourquoi. Et ouais, il y a eu la house music et par la suite, je continue à sortir. Je suis allé un jour au Divan du Monde à Paris dans le 18e. Il y avait une soirée Jungle Drum and Bass et là, je me suis dit que c'est ça que je voulais jouer. Donc j'ai été DJ drum pendant pas mal de temps. J'organisais des afters Jungle Drum and Bass vers Bastille, qu'ils appelaient Alice au Pays de la Jungle. J'ai organisé des soirées par la suite et joué pas mal dans les squats avant d'être appelé en club. Grâce à une de mes meilleures amies qui est Elisa de Brasil.
5: Oh,
3: ok, d'accord.
5: Bella historia.
8: Donc on a accumulé des salles, j'ai connu pas mal de monde, les DJ internationaux. Grâce à eux, en écoutant les choses, j'ai acquis quelques techniques aussi, pas mal de retard parce que je suis arrivé tard dans ce milieu. Et par la suite, j'ai eu envie de jouer un peu d'autres choses. Et il y a Matt Virgo qui est apparu pour jouer des choses un peu plus... pour moi, la drum and bass jungle, c'est vraiment un art martial dans la musique électronique qui est vraiment particulier, très pour les puristes. Mm-hmm. Et j'avais besoin d'un truc plus large pour pouvoir m'exprimer. Et il y a Matt Virgo qui est arrivé pour pouvoir explorer tout ça.
3: Est-ce que ton nom, d'ailleurs, Matt Virgo, c'est un rapport avec Durga, Kali et la Vierge Féroce ?
8: Absolument pas.
3: Absolument pas. Oh. Non, ça, je suis regardé sur internet et je me suis dit Matt Virgo, je voyais la traduction Vierge Féroce. Est-ce que c'est à peu près ça ?
8: Je suis un peu féroce parfois, c'est vrai, mais pas que. Non, c'était la Vierge folle parce que je suis d'origine de la Vierge dans mon signe astrologique.
3: Ok.
8: Et puis il y a différents courants de la Vierge, hein. Y a une Vierge qui est stricte, qui coupe les cheveux en quatre, et une Vierge un petit peu délurée, et moi je fais un peu tout ça.
3: Ok.
5: T'es un condensé de Vierge.
8: Un condensé de folle.
5: Je crois qu'on est tous un peu foufou hein, sur cette
3: ouais,
5: table.
3: Ouais, ouais, toujours, tous, table. Ouais.
5: Non.
3: Tous.
5: Non.
8: Je vois pas de qui tu parles. Hein.
3: En plus c'est dans le nom, hein. Matt Virgo, ouais, ouais, de toute façon, hein. On peut pas nier. C'est quoi une bonne journée pour toi musicalement, tiens ?
8: Musicalement, une bonne journée, ça va être comme j'ai passé dimanche dernier, où il y a mon pote Pilou de Backline, je le remercie, qui m'a dit « Ouais, je vais jouer strictly drum and bass, comment dire, dans un bar-restaurant qui s'appelle le Nido à Marseille. » Et j'y suis allé, il y avait une espèce de brocante et les gens vendaient aussi des vinyles. Et il a joué Strictly Jungle de midi jusqu'à 18h.
3: Ah ouais.
8: Et c'était super. Et il m'a fait écouter des trucs qui étaient que j'avais oubliés. Mais mon cerveau les a pas oubliés parce que j'avais la chair de poule. Et il y avait des gamins qui dansaient sur son set. Il y avait voilà, c'était une journée parfaite.
3: Ok. Et ça c'était donc au.
8: C'était dimanche dernier au Nido à Marseille.
3: Au Nido.
8: Ok. Qui est un restaurant et aussi un événement pour audiophiles.
3: Ok. Ok, je ne connaissais pas le nom. Des prochains projets, des prochaines dates de prévues ?
8: J'ai quelques trucs, mais je ne vais pas en parler pour l'instant.
3: D'accord, ça reste secret. Très bien. Merci, Matt Virgo.
8: Merci.
3: Tu t'en vas pas, hein, puisque là, c'est l'heure du banger du mois avec Golden Tom. Et juste après, c'est ton set.
8: Allez.
3: Allez, le banger du mois, c'est parti.
5: Enfin !

0: le banger du mois. Le banger du mois. Allez, c'est parti, ce mois-ci, je vais vous parler de Encore et Encore. C'est un duo qui je pense que ce sera inspiré de Cabrel, à mon avis. C'est un duo qui a été formé en 2025 par les artistes Leslie Maurier et Baptiste Pierre. Ils ont souhaité revenir à un live authentique, vivant et sans timecode, essentiellement séquencé par des machines hardware. Leur set progresse dans différentes esthétiques techno, à la fois groovy et hypnotique, festif mais exigeant, résolument rave. Le duo Rhône Alpin a beaucoup navigué entre Lyon, Grenoble et Berlin. Ses deux membres proposent chacun d'autres projets live, notamment ambiante ou dans tempo sur des plateaux alternatifs, des ateliers ou des conférences sur les musiques électroniques. Ils sont influencés par Vitalik, Mode Selector, Boys Noize ou encore Richie Hawtin, et ils ont déjà sorti 3 singles entre août et octobre 2026. Oh. Alors pourquoi je vous parle d'eux aujourd'hui à votre avis ?
1: Excuse-moi, vu que je disais de la merde au début de ta chronique, j'ai pas entendu le nom du groupe.
0: Encore et encore, c'est ce que tu chantais, tu te rappelles.
2: Avec, Richie, t'as dit ?
1: Tout va bien.
2: Richie Hawtin, c'est
0: Richie
2: ça ?
0: Richie Hawtin, ouais.
2: Ok.
0: Eh ben, je vous parle d'eux parce qu'on aura le plaisir de pouvoir les écouter à Montpellier vendredi 16 octobre au Salon des Indépendants.
3: Ah.
0: Et ben, c'est potes de Universitech qui les proposent pour cette belle soirée, avec aussi sur le line-up Château Cosco. Je sais pas si ça vous parle, c'est montpelliérain, hein, ça.
3: Château Bruyant, oui, mais Château Cosco, non.
0: Château Cosco, c'est de la techno-instrumentale teintée de rock noise. Et puis il y aura aussi DJ Liminal, c'est Mary Mix. On la connaît plus comme ça à Montpell.
3: Okay.
0: Et voilà, bah, tout de suite, je vous propose qu'on s'écoute le titre Oromo de Encore et Encore, extrait de leur EP éponyme Oromo.
2: Ok.

Et t'es toujours dans le Golden Radio Show, tu viens d'écouter le banger du mois. On reçoit Amazon K et Matt Virgo, et tout de suite c'est une heure de set avec Matt Virgo.

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0: Et t'es toujours dans le Golden Radio Show. Hey.
1: Bravo.
0: Mad Virgo.
1: Merci beaucoup.
0: On sent le vieux DJ. On sent le vieux DJ.
1: On parle pas d'âge ici. La façon de mixer. À moi, tu me parles pas d'âge.
2: On sent l'expérience.
0: Alors, Mad Virgo, c'était comment?
3: Il fait chaud dans le studio.
4: Je m'entends pas dans le casque, mais sinon ça va.
0: Ah, ouais, attends, on va te mettre un petit peu de volume et tout.
2: Merde.
0: Oh, qu'est-ce que c'est ça, dis donc? Et heureusement que c'est un. Bon, non, les amis, les amis, c'était donc Mad Virgo.
2: Yes,
0: vous êtes toujours dans le Golden Radio Show sur Radio Campus. On va se faire l'agenda des soirs avec notre Golden Genie, puisque tout de suite, c'est Salut les tocards. C'est parti.
5: C'est quoi ce tocard?
6: C'est vrai, je suis un tocard.
5: T'es pas mon genre, tocard.
7: Un tocard aurait dit oui tout de suite.
8: Dis tout de suite que j'ai des idées de tocard.
9: Mais tu crois qu'on se tape des tocards comme toi?
10: Salut les tocards.
2: Alors, comment vont mes gros tocards préférés?
0: Ça va.
2: Bah écoute, ça va très très bien, très très bien, après avoir pris plein de flotte dans la gueule pendant cette semaine. Mais ça n'empêche pas que nous avons épluché un petit peu des événements à venir. Et j'ai sélectionné des événements divers et variés et assez engagés. On va commencer par ce week-end, enfin samedi, à la MOBA. Donc je salue tous les copains de la MOBA, donc à Bagnols-sur-Cèze. C'est la Bass Factory édition 4, on va dire. Et donc c'est une soirée drum and bass, hein, pour ceux qui aiment. Et donc il va y avoir Maddy V, DJ Kunta, DJ Kunta, pardon, et Millivote, que je salue. Donc Maddy avait, je sais pas si vous vous rappelez, elle avait eu un empêchement, donc elle a été reprogrammée. Donc ce sera donc ce samedi à la MOBA. Donc de 19h à minuit, de 19h à minuit, donc entre 12 et 15 euros pour une soirée drum and bass avec notre Millivolt. Voilà, donc ça c'est samedi. Allez. Ensuite, il y a un projet qui me tient à cœur, donc c'est un petit peu loin, mais bon, l'un n'empêche pas l'autre. C'est à côté de Montauban, pas loin de Toulouse. C'est,
1: Tontauban.
2: C'est donc je salue Audrey et donc avec son asso Picante, et donc elle a créé un petit festival 100% meuf pour mettre un peu à l'honneur les meufs, mais sans féminisme radical, hein, évidemment. Mais donc ça se déroulera à Espinasse, donc c'est le 9 et le 10, donc c'est demain et samedi. Et donc voilà, donc il va y avoir pas mal de la musique, du rap militant, du spectacle, de la musique électronique évidemment. Donc il y aura donc Vanessa que je salue, Vanessa, Mélusine, ma copine que je salue également, avec marché d'artisanes, du troc de fringues, coiffure, make-up, spécial girly. C'est pas mal le concept, je kiffe. Et donc c'est 10 euros la journée ou 18 balles les deux jours. Donc c'est à Espinasse dans le 82, voilà, donc pour ceux qui sont dans le coin, ça peut être sympa.
11: C'est où, 82?
1: C'est loin mais bien.
2: C'est vers Montauban.
0: C'est Tarn-et-Garonne,
2: je crois. Et la soirée s'appelle Au cœur des Amazones. Peut-être que ça va parler à notre invité, n'est-ce pas?
1: Oui.
2: Donc voilà, donc ça me paraissait pas mal et un peu engagé. Ensuite, dans l'engagement, donc c'est un autre engagement de passionné. Donc c'est le 31 octobre, c'est la Vinyl Conspiracy, j'en avais déjà parlé l'année dernière, c'est la troisième édition. Ça se passera à Mazan, la Boiserie, donc à qui ça peut parler, c'est à peu près à 30 minutes d'Avignon. C'est une journée spéciale et soirée autour de la culture du vinyle pour les passionnés, pour les anciens, pour ceux qui sachent. Ça commence à 13h. Donc en fait, le but, c'est de réunir des passionnés, des DJ, des labels, des disquaires pour pouvoir échanger, chiner, acheter et découvrir l'univers électronique pour ceux qui ne le connaissent pas. Il y aura donc des mini-conférences, une initiation scratch, atelier enfant et table ronde. Donc c'est le 31 octobre, donc voilà, c'est entre 12 et 15 balles. Et aussi, donc il y aura dans les DJ, je salue mon ami Mickey Ziv qui va faire partie du line-up et qui, à mon avis, va tout déchirer. Ils sont pas prêts.
1: Salut.
2: Donc c'est le 31 octobre à Mazan. Voilà, donc ça c'est de l'engagement. Concernant encore un engagement et pas des moindres. Donc là, je ne sais pas si vous avez un peu fait gaffe sur les réseaux. Il y a une campagne de financement qu'on a un peu vue sur les réseaux Insta, Facebook, concernant le Fermas Festival. Donc c'est un festival qui va se dérouler en avril, le 2, le 3 et le 4 à Sauve. Et donc Sauve, je peux vous dire que c'est un... C'est un village qui regroupe beaucoup d'énergumènes et de gens, je veux dire, engagés. Cette campagne, en fait, donc c'est sur un... Comment on appelle ça ? C'est Ulule, hein, donc c'est une cagnotte donc, de Ulule. Et elle a pour but de financer un projet, donc un festival, qui n'est pas du tout subventionné et qui est autoproduit. Donc jusqu'au 15 novembre, ce beau festival demande de l'aide, de la subvention, du soutien pour maintenir ce beau projet qui est né de la rencontre d'activistes, militants, des techniciens, des artistes. Et donc il a pour but de se retrouver, de se donner des bonnes vibes pour continuer à faire vivre notre culture engagée et qui est en danger, pour pouvoir maintenir une fête libre, populaire, intergénérationnelle et de convergence de lutte. Donc il y a vraiment un projet engagé, mais pacifiste et beau. Donc il y aura 3 scènes, il y aura un village militant et il y a plein de belles choses. Sauf que voilà, on manque de moyens, donc ça on le sait. Donc voilà, c'est à votre bon cœur. Donc il y a cette petite campagne de financement qui est en cours. Donc sur Ulule, je le répète. Et donc pour donner un petit peu les artistes qui seront présents si ce projet aboutit, et je le souhaite, il y aura Juedré, je ne sais pas si vous connaissez, qui est donc qui a quand même des textes assez rigolos et
1: Juedré
2: qui est la chérie voilà, Krav Boka, Dr Gray, Mr Nobody. Il y aura Prof Boane que je salue, copain, hein, la team marseillaise.
1: Bisous, Prof, avant tout le Ulule,
2: voilà, allez Ulule, donc Brandstache et bien d'autres. Voilà, et ce projet, je pense que ça peut être très sympa. Il y a donc Sauve, donc c'est un village très joli que j'ai visité dernièrement. Il y a beaucoup de choses à dire, il y a de tout, de tout. C'est très très beau et donc c'est intergénérationnel, donc de ce que j'ai compris. Dans cet assaut, il y a de tout mélangé et pour faire une belle mayonnaise et militante. Donc voilà. Et donc si jamais vous voulez plus d'infos sur ce festival, je vous invite à aller sur le site Fermas Festival. Vous en saurez un peu plus et je pense que ça vaut le détour. Voilà, on a besoin d'engagement, de militantisme et voilà quoi,
0: de soutien.
2: Voilà, ce sera tout pour le moment.
0: Merci Gozane Jenny.
1: Presque tout.
3: T'étais sérieux.
1: Il y avait Fadi qui nous a
2: aimé. Ta gueule.
3: Non, elle nous l'a fait à la soucie.
1: Je vous C'est mon tunnel à moi. Non, alors effectivement, on a vu qu'il y avait le script qui était malade. Mais non, il y a Fanny qui nous a demandé aussi de vous parler du mardi 13 octobre. Alors que la loi intégrale contre les violences sexuelles sera examinée, les femmes qui le peuvent sont appelées à s'arrêter. Donc c'est un collectif lancé à l'initiative de World with Women. Et les femmes qui le peuvent sont appelées à suspendre leur activité professionnelle et domestique. Et toutes et tous à se mobiliser pour rendre visible leur contribution essentielle au fonctionnement de nos sociétés. C'est encore une fois pour arrêter un peu cette domination du patriarcat sur vous, mesdames.
2: Alors du coup, c'est combien de temps qu'on s'arrête ?
1: C'est le jour en question, le mardi 13 octobre.
2: À tout le jour entier. Ouais.
1: Toutes celles et ceux d'ailleurs qui le peuvent,
2: qui soutiennent.
1: Pour se mobiliser et changer un petit peu... tout ce qui se passe en ce moment. Je laisse le relais, c'est donc la fin de la chronique. Flo ?
3: Il n'y a plus d'animation.
2: Alors,
1: Flo ? Oui, Flo, je crois que c'est la dernière interview qui devrait se lancer.
0: Oui, avant la dernière interview.
1: Mais j'ai pas le même
0: avant
1: terme.
0: La dernière interview, il y avait un son que nous a donné Fanette,
2: oui.
0: Justement, que j'ai récupéré, qu'elle voulait diffuser. Alors, c'est pour ça que j'ai couru en régie pour voir s'il pouvait l'attraper inopinément. Il l'a, c'est bon.
1: Ah,
0: super
1: Yanis.
0: Bravo Yanis.
2: Allez, il nous lance.
1: Super Yanis.
0: Alors, j'ai appelé ça parole de CRS. Écoutez-moi ça.
1: Merci. Au passage,
6: oui,
1: c'est peut-être ta dernière.
6: Quand je vais sur des interventions, qu'il y a du gaucho ou autre, moi j'adore ça, moi. Donc effectivement, ça procure des sensations, effectivement, ce qui mène à l'érection avec l'excitation, l'endorphine, etc. C'est un pur plaisir. Hein. C'est vrai que bon, c'est un plaisir différent avec les femmes, mais ça reste un plaisir quand même. Sur les manifs, là, où il y a beaucoup de monde, ça peut procurer parfois des moments de stress. Moi, au bout d'un instant de métier, vous pensez bien que je passe au-dessus maintenant. Hein, donc, je suis vraiment dans cette optique où, oui, je prends du plaisir, etc.
11: Non, mais ok,
3: je l'ai vu, voilà. Je suis sûr que c'est un troll.
0: Piss de fute. Ouais. Alors, je crois pas que ça soit un troll, parce que c'était un truc que j'ai découpé, c'était une vraie émission et c'était fait. Après, c'est un mec au téléphone, t'as raison. Peut-être c'est un troll, mais bon, je sais pas.
3: Je pense que c'est un trou de balle qui les a appelés, qui s'est dit vas-y, je vais passer à la télé.
2: Non, à la radio.
1: Non, tu crois sur CNews? Ce serait vraiment super étonnant. Je suis personnellement espanté. Ça m'espante.
0: Bon, tout de suite dans la bonne ambiance et la bonne humeur, la Golden Interview numéro 2.

0: et bienvenue dans la Golden Interview. On reçoit Amazon K qui va faire son set juste après. On a quelques questions à lui poser, notamment comment tout a commencé pour toi musicalement.
1: Musicalement, alors il y a 3 ans en fait, j'ai décidé de commencer à mixer. Après musicalement, j'ai grandi aussi avec comme Mousse, avec un papa qui écoutait beaucoup de musique. Par contre, c'était plus du jazz. Georges Brassens, voilà. Okay. Donc du coup, j'ai toujours écouté de la musique. Et surtout aussi dans mon métier, ce qui me permettait de produire en fait.
0: Qu'est-ce que tu fais comme métier, rappelle-nous.
1: Je suis céramiste, voilà. Et je tourne sur un tour et en fait, comme c'est quand même quelque chose d'industriel, en fait, j'écoutais beaucoup de musique justement électronique, techno, et qui m'a permis en fait de me faire une bonne playlist. Et en fait, j'ai beaucoup travaillé dans ce métier et il y a 3 ans, je me suis fait pas un burn-out parce que c'était quand même un métier passion, mais j'ai eu envie de faire autre chose. Et du coup, je me suis dit, qu'est-ce que je peux faire
0: D'artistique.
1: D'artistique et voilà, autrement. Et du coup, j'ai décidé de commencer à mixer en fait.

0: dans des beaux lieux comme le bal des Barjots, notamment en Bifort.
1: Okay.
0: Voilà, parce qu'elle aimait mes tracks, elle aimait ce que je mixais. J'avais pas beaucoup de technique parce que je suis assez têtue. En fait, je fais un peu comme je sens, quoi. Moi, j'aime créer, quoi.
1: Au feeling, ouais.
0: Ouais,
1: tu
0: voilà.
1: Disais, ouais.
0: Ouais,
1: tu vois l'ambiance, tu connais tes tracks.
0: Voilà,
1: bien.
0: Voilà.
1: La discothèque
0: mais voilà,
1: de.
0: Voilà, Mousse a été beaucoup plus dur avec moi. Hein, voilà.
2: Oui, je suis dur.
0: Mais il m'a donné les premiers bons conseils, c'est-à-dire de bien écouter la musique. Voilà. De surtout écouter la musique, de bien connaître ses tracks pour mixer. Et voilà. Après, moi, j'ai pas commencé avec du vinyle. J'aimerais m'y mettre aussi. Après, il faut trouver le temps, hein, c'est toujours pareil.
1: Oui.
0: Voilà.
1: Digital, c'est très bien aussi. Ouais, ça permet d'avoir des.
0: Mais moi, j'aime
2: écouter la musique.
0: Oui, ben voilà, ben, je t'ai écouté. J'ai écouté la musique.
1: Connaître ses tracks, avoir.
0: J'ai écouté là-dessus. Et je me suis pas mis en sync. Comme tu me disais, tu te mets pas en sync. Je me suis pas mis en sync sur du contrôleur. Voilà, je t'ai écouté. Voilà.
2: Et une petite aparté, moi, je joue depuis très longtemps et je suis un petit peu. Comment dire, street, on va dire ça.
0: Ouais, c'est street. Ouais.
2: Et du coup, pourquoi j'ai pris mon temps pour elle, pour mixer, c'est parce qu'elle est venue me voir, c'est une personne qui avait vraiment envie. Et c'est ça, c'était vraiment, ça sortait de son ventre, vraiment des tripes, quoi, elle avait envie. Je me suis dit, je vais prendre du temps pour voir un peu ça. Donc j'ai pris du temps, ça a payé, elle a bien bossé. Et il y a un moment, oui, on est deux caractères forts, du coup, il fallait qu'on...
1: ça clash.
2: Que ça clash et tout ça et tout. C'est ce qui s'est passé. Je lui ai dit, fais ton truc et tout, mais je suis à côté. Voilà.
0: Voilà. Et puis voilà, j'ai eu, voilà, comme je te dis, aussi j'ai eu la chance de rencontrer Cécile il y a 2 ans et demi.
1: Ok.
0: Et qui a écouté, qui m'a entendu mixer.
1: C'est qui Cécile?
0: Cécile Facom. Cécile Facom.
3: C'est ma reine.
0: Ah. Oui, Cécile Facom, ma chérie.
2: Ah.
0: Voilà, que je remercie aussi entièrement parce que je trouve que c'est une personne qui est humble, qui laisse sa place aux autres. Voilà, elle m'a laissé ma place, elle n'a pas été dure. Même j'avais pas de technique, en fait, elle s'en foutait. Elle me dit t'envoies, 1, 2, 3, 4.
2: Elle n'a pas été dure, tu sais, pas comme moi, quoi.
0: Ouais, ouais, non. Toi, t'as été dure, ouais. Ouais, ouais, ouais. mais toi, comme je t'ai dit, en fait, ce que j'ai écouté de toi, c'est que tu me disais, en fait, écoute bien la musique, sans la musique. De toi, j'ai pris vraiment ça, en fait. Voilà. Et Cécile, elle m'a laissé beaucoup plus libre. c'est vrai. Et Cécile, elle m'a laissé beaucoup plus libre.
1: C'est vrai que c'est quoi ton direct?
0: C'est
3: bien, attends, mais vous allez faire un duo ensemble, en fait.
0: On mixe.
3: Madame Amazon.
0: Non, mais franchement.
1: Madame Amazon, c'est pas mal, ça, ouais.
0: Mais on s'entend très bien niveau son, en fait. Lui, il est Sexy Chocolate, moi, je suis un peu plus danse et deep.
2: Ouais. Sexy chocolate, quoi. Écoute-la, quoi. Elle est les plus dense et deep, quoi. Franchement, tous ceux qui me connaissent depuis 25 ans, je pense que c'est pas vraiment ça.
0: Mais si, t'es sexy chocolate, t'as le
2: goût. Je suis sexy chocolate.
3: Alors, chocolate,
0: t'es groovy.
3: Alors, chocolate, oui, ça c'est sûr.
2: Alors, ça c'est limite. J'en parle à mes filles et tout. Elle te dirait, ça papa, tu peux pas dire ça, t'as pas le droit,
3: t'as pas le droit.
2: C'est limite.
3: Ah, je suis référente, harcèlement.
0: Sexy chocolate, c'est un compliment. T'es groovy, moi, t'es sexy, quoi. Dans ton son, t'es sexy, quoi.
1: Bon, et j'ai essayé, j'ai fait des recherches Google quand même avant de recevoir. J'ai tapé Amazon K dans Google. Vous savez quoi, j'avais que des listes, c'était amazon.co.uk.
0: Non.
1: Si, je te jure.
0: En fait, c'est pas Amazon.
1: Du coup, il n'y a pas de lien, évidemment, mais.
0: Mais si, alors, il y a un lien avec Amazon, mais pas avec UK. Mais il y a Amazon en fait. Non, mais Amazon K en fait, parce que je suis un peu considérée par mes potes un peu comme une guerrière. Hein.
3: Ah oui, voilà. Ouais.
1: Pas tous
0: ça,
1: apparemment.
0: Il dit ça, mais non, mais parce qu'il est vexé.
1: Et parce qu'il est dur. T'as dit qu'il était dur.
0: Mais bien sûr, il est dur avec moi.
4: Alors, on m'a dit qu'on parlait pas de ce genre de trucs à l'antenne. Mais...
3: Alors, je suis référente à Salement Plateau.
0: Connais pas, j'ai pas testé, j'ai pas goûté. Non,
1: mais...
4: Et les doses qui sortent pas.
1: Et la suite, du coup, est-ce que t'as des projets en préparation, des envies, des trucs qui mijotent?
0: Ouais, carrément, ouais. J'aimerais bien faire de la production, comme je suis créatrice dans la céramique, en fait, j'aime créer. Et du coup, ouais, j'aimerais vraiment me mettre
1: à la production.
0: Et aussi, aussi me mettre au vinyle. Alors, il me faudrait peut-être 3 vies ou je sais pas.
1: C'est ça.
0: Après, je dors pas beaucoup, je suis pas quelqu'un qui dort beaucoup, donc du coup, j'ai de la chance, j'ai de l'énergie encore à mon âge.
2: Alors, moi, je ne serais pas propre pour le vinyle.
0: Mais non, mais j'ai envie.
4: Ah, t'es dur.
0: Mais non, mais j'ai envie de, bien sûr, de faire du vinyle parce que le

0: Ça permet de te caler à l'oreille, ça permet de voir. Et puis il y a un autre
1: grain. C'est technique, hein, bébé. Hein.
0: Mais justement. Mais tu sais que j'aime les challenges.
1: Ben je sais.
0: Ben voilà. Donc du coup, mais je sais que je vais y arriver.
1: Et te regarde de travers. Je pas...
0: C'est très vrai que je vais y arriver. C'est juste qu'il me faut le temps, en fait, de voilà, il me faut le temps. J'ai pas 15 vies. Du coup, j'ai un métier à côté. Voilà, j'ai une vie à côté. Mais je dors pas beaucoup. Par contre, je dors pas beaucoup.
2: Ah
0: j'ai
2: bon
0: de la chance. Ben j'ai de la chance. Je dors pas beaucoup. J'ai de la chance.
2: Merci Amazonka, merci
0: à
2: beaucoup.
0: Merci.
2: On va te retrouver juste après un mix. Merci. On va s'écouter un petit titre juste avant. Et notre Alice a quelque chose à nous dire, les amis.
3: Mais avant ça, je vais essayer de pas trop la déranger et tout, parce que bon, c'est un peu ma petite padawan, comme on dit. Moi je suis un petit peu ému de l'avoir sortir un peu ses ailes dans les soirées, dans les mix et tout. On s'est un peu pris la tête sur plein de trucs et tout, mais finalement elle m'a écouté et m'a fait le faire d'elle.
1: Tu es son mentor,
2: merci. Bravo, on peut l'applaudir.
0: J'en ai plusieurs des mentors, j'ai Cécile Facom et puis j'ai Mousse, quoi, en fait.
1: C'est bien.
0: Ouais, cool. Qui sont complètement différents dans leur caractère, tu vois, et dans leur façon d'apprendre.
4: Petite question, lequel des deux est le plus dur, du coup?
0: C'est Mousse. Hein. C'est Mousse.
4: C'était pour être sûr.
3: Oui, c'est bien moi qui suis le plus dur.
1: Et pour rebondir sur Maître Jedi et Padawan, mon grand Maître Jedi Millivolt, que je viens d'avoir au téléphone, vous fait un gros bisou à tous.
0: Un gros bisou.
1: Et vous souhaite une belle émission.
2: On l'embrasse fort aussi. Merci Alice, merci Mimi.
1: Bisous Sam.
2: Allez, juste avant le set d'Amazonka, je vous propose un petit titre. C'est Justin Jay qui vient de sortir son nouveau morceau.
1: Justin Timberlake.
2: Non, Justin Jay avec le titre Microphone.
1: Ouh.

Et c'était Justin Dee avec son titre Microphone. T'es toujours dans le Golden Radio Show. On reçoit Mad Virgo et Amazanka. Et tout de suite, c'est le set de Amazanka pour une heure. C'est parti.

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0: Et c'était Amazonka dans le Golden Radio Show. On peut l'applaudir, bravo.
1: Bravo ma chérie.
0: Ah, ça finit, ça bug là.
2: J'aime bien.
3: Ça bug au début, ça bug à la fin quoi.
0: Oh là là là là. Mais heureusement, on arrive à la rescousse.
1: J'aimais bien ce son là. J'aimais bien ton petit son là à la fin là.
3: Ouais, mais il y a tout qui est bugué, il y a tout qui est bugué.
1: C'est pas grave.
3: Moi, j'ai enlevé mes chaussures.
0: Ça va, tu t'es régalé quand même.
3: Oui, quand même.
1: Bah oui, il y a pas de chemin à
3: marcher. Avec toi, j'ai enlevé mes chaussures pour être en face.
1: Ah, il y a le menteur, il veut dire un truc.
0: Oui,
3: non. Non, mais il y a tout qui est bugué.
0: C'est dur, il va dire. Je suis dur. Bon, merci les copains. Merci à Amazonka.
1: Deux minutes. On peut laisser s'exprimer deux secondes.
0: Mais bien sûr qu'on va les laisser s'exprimer.
1: Voilà, un petit.
3: En tout cas, moi, j'ai kiffé.
1: Eh ben, merci Alice en tout cas d'être venue. Je sais que t'as fait des kilomètres.
3: J'ai fait des kilomètres.
0: Matt Virgo, il s'écarte du micro. Mais viens, dis-nous. T'en as ressenti comment? Mais toi, t'as joué aussi avant. Bon, il dit purée. Il dit purée. Et voilà, maintenant il y a des blancs. Voilà, tu vois. Voilà.
3: Eh ben, en tout cas, moi, je voulais juste te dire une chose.
0: Vas-y, Alice.
3: Cette radio, faire le visuel ici, c'est pas toujours parfait, c'est pas toujours si. Mais en tout cas, c'est toujours des purs moments, des rencontres de DJ. Ce soir encore. Et merci à toute l'équipe, merci à l'ensemble de la Golden Radio Show. Merci à Thibaut, merci à Milly de m'avoir invité. Et merci à vous tous.
1: Non, bah, mais elle, merci à toi.
0: Non mais elle est pas invitée Alice en fait. Elle fait partie de l'équipe. Elle dit merci à la Golden. Invité, c'est toi la Golden Alice.
1: Donc t'es une Golden,
3: mais je suis une Golden qui remercie les autres Golden.
1: On l'a invitée là, on parle s'il te plaît là.
3: Je suis une Golden qui remercie les autres Golden.
0: Venez à table les copains. Venez, on va dire un petit au revoir aux auditeurs quand même. Merci à eux parce qu'ils nous ont écoutés, ils nous ont supportés pendant ces 3 heures d'émission. Chaque jeudi quand on occupe l'antenne de Radio Campus, eh bien c'est quelque chose. Je sais pas qui met ça en voiture, mais bon, ça remue un petit peu les ménages. Merci.
1: Merci,
0: hein, ouais. Merci, merci,
3: merci,
0: merci Amazonka,
1: merci Matt Virgo, hein, surtout, hein,
0: mais les Marseillais. Nous, on va se retrouver d'ailleurs pour la prochaine Golden Radio Show le jeudi 5 novembre à 20h, hein, toujours pareil sur Radio Campus Montpellier. On va terminer avec un petit titre, hein, on va se mettre une petite musique de fond, Yannis. Tiens, Hybridation, tout juste sorti sur Fat Fury 09 de Insane Technology. Merci les Marseillais, merci les chroniqueurs, tout merci Tom, merci notre VJ qui est venu et qui s'est motivé, notre Alice, elle a sauvé. Tout le monde ne peut pas venir ce soir.
1: Et vive la fête des aigues mortes.
0: Et les aigues mortes. Merci donc, merci les Golden, merci les auditeurs, merci à toutes. Soyez solidaires les amis, soyez forts.
4: Courage jeune.
1: Oui, courage, ouais.
3: Et surtout, surtout, surtout, n'oubliez pas qu'on est un peuple tous ensemble sur cette terre et qu'on s'aime.
0: Exactement, tous ensemble, on est de la dynamite. Force à vous tous pour vos combats contre cet infâme système. Et on se retrouve dans un mois sur Radio Campus Montpellier. On vous aime, force à vous.
1: Bisous, bisous.

0: Franksen. 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